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0: 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Et c'est l'heure d'un nouveau journal sur la radio du monde.
2: Fabrice Le Grillet.
0: La République démocratique du Congo fait toujours face à l'épidémie d'Ebola. Le nombre de décès et de cas déclarés a encore augmenté. Et pour y faire face, les États-Unis annoncent une enveloppe supplémentaire de 242 millions de dollars et campent sur leur position en matière de stratégie. On y revient dans un instant. Un millier d'enfants sont toujours présents dans l'enclave espagnole en territoire marocain de Ceuta. Le double, estiment même certaines ONG. La situation de ces mineurs est qualifiée d'intenable. Ils ne sont théoriquement pas expulsables. Il n'y a pas suffisamment de place pour les accueillir. L'Iran parle d'un accord avec Oman concernant la navigation dans le détroit d'Ormuz, détroit qui borde les deux pays. Toutefois, rien d'officiel encore. Téhéran pose ses conditions, à savoir que Washington ne vienne pas entraver le processus. Les États-Unis, où les élections de mi-mandat se tiendront en novembre, un scrutin clé hier dans l'État du Michigan, une primaire au sein du Parti démocrate remportée par le progressiste Abdul El Sayed, parti dont l'aile gauche confirme sa bonne dynamique, mais des voix le mettent en garde concernant la ligne à tenir. Témoignage d'un avocat engagé résident du Michigan dans ce journal. Les derniers chiffres de l'épidémie d'Ebola en RDC font désormais état de plus de 3800 cas, dont 1751 décès confirmés. 5 provinces sont touchées. Hier, le directeur de l'Organisation mondiale de la santé s'est rendu à Kinshasa en compagnie du directeur d'Africa CDC, le Centre africain de contrôle et de prévention des maladies. Tous deux ont rencontré le président Félix Tshisekedi pour faire le point sur cette 17e épidémie, désormais la plus importante que le pays a connue. Et pour y faire face, les États-Unis annoncent 242 millions de dollars supplémentaires, portant à plus de 512 millions de dollars l'aide américaine directe. Washington qui entend aussi défendre sa stratégie face aux critiques sur la gouvernance de la riposte, la réforme de l'USAID et le partage de l'effort international. Patient Ligaudy.
3: 242 millions de dollars, une enveloppe qui financera notamment la recherche des cas, les dépistages aux frontières, les laboratoires et les centres de traitement. Washington annonce également 50 millions de dollars destinés au développement des vaccins et des traitements. Cette annonce intervient quelques jours après une tribune d'Africa CDC qui estimait que le principal défi n'était pas seulement de mobiliser des financements, mais de les faire parvenir rapidement aux équipes de terrain et de mieux coordonner la riposte. Et interrogé hier sur les critiques visant le démantèlement de l'USAID, le porte-parole du département d'État, Tommy Picott, les a rejetés. Selon lui, le transfert des activités de santé mondiale vers le département d'État a permis une réponse plus rapide avec l'activation du dispositif américain en 24 heures et la mobilisation des premiers financements en 48 heures. Washington assume également une lecture plus large de cette crise sanitaire. Le porte-parole a expliqué que la stratégie américaine répond d'abord aux intérêts nationaux des États-Unis, protéger les Américains en contenant l'épidémie à sa source, tout en travaillant avec les pays concernés et les partenaires internationaux.
0: Patient Ligaudy, notez que deux vaccins contre Ebola et son variant Bundibugyo sont actuellement en test au Royaume-Uni et au Canada. Des essais de traitement sont aussi menés en RDC sur des malades et des contacts fortement exposés. Pour l'heure, aucun de ces produits n'a encore montré son efficacité à ce sujet. Retrouvez un dossier complet sur RFI.fr. Le nombre de décès parmi les migrants qui ont tenté de rejoindre Ceuta la semaine dernière a augmenté. Il s'établit désormais à 77 morts, principalement au cours de noyades et sur les quelques 72 000 personnes qui avaient franchi la frontière. Près de 70 000 sont rentrées au Maroc. Mais des enfants sont toujours sur place. Un millier environ. Certaines ONG parlent même du double. Et pour eux, la situation est intenable. C'est ce qu'a déclaré hier le dirigeant de l'enclave espagnole située en territoire marocain. Ces mineurs ne sont théoriquement pas expulsables et les autorités n'ont pas assez de place pour les accueillir. Muriel Paradon.
4: Les centres d'accueil pour mineurs à Ceuta sont saturés. Le taux d'occupation est de 2600% au-dessus de sa capacité critique, affirme même le dirigeant de l'enclave espagnole, Juan Jesús Vivas, qui lance un appel à l'aide. La situation est chaotique, confirme Jennifer Zupiroli de l'ONG Save the Children, surtout pour les mineurs qui ne sont pas pris en charge.
5: Il y a encore beaucoup d'enfants qui sont en dehors du système de protection pour les mineurs. Ils vivent
1: vivent dans la rue, sans accès à un abri, à la nourriture ou à l'eau. Certains sont accueillis dans des familles aux alentours de la ville. Mais nous savons qu'à Ceuta, c'est impossible d'avoir des capacités d'accueil suffisantes, car c'est une petite enclave, donc il faudrait un transfert vers d'autres régions le plus vite possible.
4: Selon la législation espagnole, les autres régions du pays sont tenues de contribuer à l'accueil de mineurs venant de zones en situation de tension. Mais certaines régions tenues par le Parti populaire de droite, alliées dans certains cas avec le parti d'extrême droite Vox, sont opposées à cet accueil.
0: Muriel Paradon. L'Iran affirme s'être accordé avec le sultanat d'Oman concernant la navigation dans le détroit d'Ormuz qui borde les deux pays. Alors rien d'officiel pour le moment, les deux parties seraient en train de travailler sur une déclaration commune. Toutefois, toute réouverture de cette voie maritime stratégique actuellement contrôlée par Téhéran dépendra des actions de Washington. Autrement dit, que les Américains ne viennent pas entraver le processus. C'est ce qu'indiquent des sources iraniennes citées par des médias locaux. Au Liban, cette fois, l'armée israélienne a mené de nouvelles frappes dans le sud du pays hier en réponse, selon elle, à une violation du cessez-le-feu. Le feu par le Hezbollah. Bilan 1 mort, 11 blessés, de quoi fragiliser les négociations entre les deux pays qui doivent se conclure à Rome aujourd'hui et qui portent sur l'accord cadre signé en juin. Accord qui, je vous le rappelle, prévoit le désarmement du Hezbollah ainsi que la fin des opérations militaires menées par Israël et son retrait dans le sud du Liban. Aux États-Unis, à présent, après sa victoire dans le Michigan hier, Abdul El-Sayed appelle toutes les sensibilités au sein du Parti démocrate à se rassembler. Objectif, battre les républicains de Donald Trump en novembre. La primaire faisait figure de grand test pour les démocrates hier. Elle s'est donc déroulée dans le Michigan, un état clé en vue d'obtenir un siège au Sénat lors des élections de mi-mandat en novembre. Dans un parti divisé comme jamais, deux lignes différentes s'affrontaient. Abdul El-Sayed l'a donc emporté de justesse sur son adversaire centriste Hayley Stevens. Après des victoires à New York et dans le Colorado, l'aile gauche chez les démocrates confirme sa bonne dynamique. Abed Hamoud est un avocat engagé. Il réside dans le Michigan, une ville du Michigan, où la population d'origine arabo-américaine est la plus importante de tous les États-Unis. Pour lui, les autorités du parti devraient tirer les leçons du scrutin et adopter une ligne moins centriste au niveau national. On l'écoute.
5: Le Parti démocrate, vraiment, ça fait des années qu'ils font pas un bon travail au niveau de leur base, au niveau les idées qu'ils ont ou l'agenda qu'ils ont. Et ils vivent dans une bulle, quoi. Et ils sont en train de perdre les gens qui tiennent pour les valeurs du Parti démocrate comme des extrémistes. Ils sont toujours en contre-temps. Alors que l'Amérique, aujourd'hui, ne vote pas souvent en contre-temps, en fait. On a bien vu à droite, les gens, ils votent vraiment à droite. Le Parti démocrate a perdu beaucoup de ses valeurs en essayant d'être bon avec tout le monde. Mais ça ne marche pas. Il faut avoir des convictions, il faut se tenir ferme sur tes convictions. Et là, il a montré qu'on peut avoir des convictions réelles, dire ce qu'on pense, penser ce qu'on dit et gagner quand même.
0: Direction la France à présent et cette annonce du ministère de la Santé hier. Les internes seront plus nombreux cette année. La nouvelle promotion comptera ainsi un peu plus de 10 000 postes contre près de 9 000 l'an dernier. Les internes, ce sont ces étudiants en médecine qui valident leur deuxième partie de formation en travaillant dans des hôpitaux ou dans des cliniques. Et ils sont indispensables au système de soins français. Marius Lafont.
6: 40% du corps hospitalier est composé d'internes, des étudiants en première ligne dans un hôpital public en crise. La hausse semble donc une bonne nouvelle au premier abord. 1341 internes vont enfiler leur blouse cette année, avec un accent mis sur des spécialités en tension. Dermatologie, gynécologie et pédiatrie gagnent chacune 20% d'internes en plus.
7: On pallie clairement au manque de ressources humaines dans les hôpitaux.
6: Arthur Poncin, président de l'intersyndicale nationale des internes.
7: C'est important qu'il y ait plus d'étudiants formés en médecine pour qu'il y ait plus de médecins dans quelques années.
6: Dans un communiqué, le ministère de la Santé présente la hausse comme le résultat de la suppression en 2019 du numerus clausus, la limite au nombre d'inscrits en médecine, un choix stratégique du gouvernement, je cite. Mais Arthur Poncin tempère, trop d'étudiants en plus, c'est le risque d'une baisse en qualité de la formation.
7: Ça se traduit par des médecins qui n'ont pas le temps de nous encadrer dans les terrains de stage où nous sommes parce qu'ils ont trop d'activités cliniques, de patients à gérer. À la faculté, ça se traduit par des fois l'absence de cours, en tout cas pas autant que ce qu'il faudrait.
6: Le ministère l'assure, pour lutter contre les déserts médicaux, les nouveaux internes seront répartis sur tout le territoire, mais parfois loin de chez eux. Ça peut être compliqué, il faut qu'on soit accompagné, glisse Arthur Poncin.
0: Voilà pour ce nombre d'internes qui augmente en France cette année. Donc, explication signée Marius Lafont. Un détour par la CAN féminine, on parle football et les résultats de la soirée. Le Nigeria, tenant du titre, a écrasé l'Égypte. l'Égypte 6-2 et part en quart de finale de la compétition. Ticket validé aussi hier soir pour le Malawi pour la première fois de son histoire. Et ce, malgré sa défaite 2-1 face à la Zambie. À suivre ce soir, Cap-Vert, Cameroun et le Mali qui sera face au Ghana.
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2: 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L'heure d'un nouveau journal avec vous, Diane Berger. Bonjour Diane.
3: Bonjour Simon Bourtembourg, bonjour à toutes et tous. À la une, cet accord en cours de finalisation entre l'Iran et Oman sur le détroit d'Ormuz. Un accord sans Washington, donc, mais Téhéran le précise d'emblée. La réouverture de cette voie maritime dépendra aussi de l'armée américaine. On fera le point sur ce que l'on sait avec notre correspondant à Téhéran, Siavosh Ghazi. La stupeur en Allemagne après la découverte d'un drone chargé d'explosifs à l'aéroport de Leipzig. La menace change de dimension, selon le ministre allemand de l'Intérieur. Les autorités algériennes ont arrêté le fondateur présumé de la DZ Mafia recherché en France. Et puis les fleuves européens au plus bas, la faute au manque de pluie, aux chaleurs, mais aussi aux neiges de l'hiver qui ont fondu trop tôt. Une série de facteurs tous liés au changement climatique. Des explosions signalées à nouveau dans le détroit d'Ormuz cette nuit. Le détroit toujours fermé pour l'instant au trafic maritime. Téhéran l'assure, les négociations avancent entre l'Iran et Oman pour mettre en place une nouvelle route maritime. Pas encore donc de réouverture à ce point, de ce passage stratégique. Mais un accord serait sur le point d'aboutir entre les deux pays riverains du détroit. Notre correspondant en Iran, Siavosh Ghazi.
4: Selon Téhéran, les négociations ont avancé, notamment pour délimiter les zones nationales de chacun des deux pays. La partie sud du détroit sera contrôlée par Oman et la partie nord, la partie la plus profonde, sera contrôlée par l'Iran. Téhéran qui contrôlera également le trafic maritime et donnera une partie des taxes et des droits de passage qui sera perçu pour les navires marchands et les pétroliers à Oman. Pour l'instant, Téhéran affirme que cet accord qui sera annoncé dans les prochaines heures ou les prochains jours ne signifie pas une réouverture du détroit d'Ormuz tant que les États-Unis ne mettront pas fin au blocus des ports iraniens et au blocus du trafic maritime en direction de l'Iran. Il n'y aura pas de réouverture du détroit d'Ormuz, donc cela signifie que le bras de fer entre l'Iran et les États-Unis continue toujours et que les États-Unis devront, selon Téhéran, cesser leur blocus contre Téhéran pour permettre la réouverture du détroit d'Ormuz.
3: Siavosh Ghazi à Téhéran pour RFI. L'accord n'est donc pas encore officialisé, beaucoup de questions sont toujours en suspens, mais ces premières annonces réjouissent déjà les marchés financiers. Plusieurs records ont été battus hier à la bourse. Aurélien Lux, analyste financier chez Galilée Asset Management, nous explique cet optimisme.
5: Ce qui a rassuré un peu les marchés, c'est les déclarations de Scott Bessent, donc le secrétaire américain du Trésor, qui est un peu la voix que les marchés aiment bien écouter. C'est un ancien de Wall Street et lui a déclaré que le détroit d'Ormuz serait réouvert bientôt. Ce qui a rassuré les marchés qui écoutent actuellement beaucoup plus Scott Bessent que Donald Trump. Et ce qui explique également que le pétrole a reculé sous la barre des 80 dollars. Donc ça explique justement cette bonne tenue des indices et un été qui se déroule plutôt bien pour les valeurs américaines, européennes et certaines valeurs asiatiques également.
3: L'analyse du spécialiste des marchés financiers Aurélien Lux, il répondait à Altine Lazage. Peut-être donc bientôt l'apaisement dans le détroit d'Ormuz après des semaines de tractations. En revanche, les négociations entre Israël et le Liban n'aboutissent pas à la fin des combats dans le sud du Liban. L'armée israélienne vient d'annoncer que deux de ses soldats ont été tués. Hier, elle a mené plusieurs bombardements dans cette région, des bombardements justifiés selon elle par une violation du cessez-le-feu par le Hezbollah. Le bilan de ces frappes est d'un mort et 11 blessés. Nouvelle dimension de menace, ce sont les mots du ministre allemand de l'Intérieur après la découverte d'un drone hier à l'aéroport de Leipzig. Alexander Dobrindt évoque même un scénario de possible attaque hybride. L'engin chargé d'explosifs a été découvert par des employés de l'aéroport dans la nuit de mardi à mercredi. Les enquêteurs antiterroristes essayent maintenant de déterminer qui l'a placé là et comment il s'est introduit aussi près de la piste sans être repéré. L'aéroport allemand sert de plateformes logistiques pour envoyer du matériel militaire vers l'Ukraine. Ce n'est pas la première fois que des drones non identifiés sont repérés dans des aéroports d'Europe. Il y a eu plusieurs cas l'an dernier. Mais un engin armé, c'est une première, souligne Léo Peria-Peigné, responsable du laboratoire de recherche sur la défense à l'IFRI, l'Institut français des relations internationales.
1: Là, on entre dans une nouvelle catégorie de malveillance qui visait très probablement donc les avions de fret ukrainiens qui se trouvaient sur cette base, vraisemblablement pour transporter de l'armement à destination de l'Ukraine. Maintenant, ce que ça dit surtout, et c'est surtout le côté extrêmement démuni de nos aéroports et nos infrastructures critiques face à ces menaces. Comme on est sur des objets qui sont assez petits, y compris en vol, et d'autant plus dangereuses, encore une fois, que les défenses contre ce genre de drones restent très limitées. Et que quand même le drone lui-même, armé ou non, ne détruira pas de lui-même un avion de transport, il suffit d'attendre que l'appareil soit au décollage ou à l'atterrissage, qui sont des moments particulièrement critiques pour tout avion moderne, pour infliger des dommages à ce moment-là et provoquer une perte de contrôle et des dégâts considérables. Il va falloir équiper les sites sensibles du matériel approprié, du matériel qui en plus évolue assez rapidement, et surtout on n'aura jamais une sécurité qui sera éternelle, au moins tant que la guerre durera, que l'effort technologique se prolongera, ce qui est potentiellement particulièrement inquiétant.
3: Léo Peria-Peigné de l'IFRI, l'Institut français des relations internationales, interviewé par Mélissa Barra. Et la question de ces drones dans cette guerre, on y reviendra après ce journal, dans une dizaine de minutes, avec notre correspondant à Moscou, Jean-Didier Revoin. Les autorités algériennes ont interpellé Mehdi Larribi, le fondateur présumé de la DZ Mafia, cette organisation qui domine le narcotrafic à Marseille, dans le sud de la France. L'arrestation a eu lieu il y a une quinzaine de jours et il a été placé depuis sous contrôle judiciaire. Clotilde Azar, c'est le premier résultat concret de la reprise de la coopération sécuritaire entre la France et l'Algérie.
6: L'enquête était déjà au cœur des échanges entre la France et l'Algérie en février dernier, lors de la visite du ministre de l'Intérieur français Laurent Nunez à Alger. La procureure du nouveau parquet national anticriminalité organisée était venue pour parler précisément du cas de Mehdi Larribi, fondateur présumé de la DZ Mafia et réfugié en Algérie. Les contacts judiciaires entre les deux pays avaient alors repris sur ce dossier très sensible. Si la lutte contre le narcotrafic est prioritaire pour la France, elle l'est aussi pour les autorités algériennes qui font face à l'augmentation de la consommation de drogue dans le pays. Pour Kader Abderrahim, chercheur à l'IRIS, l'Algérie cherche aussi à protéger son image auprès de ses partenaires internationaux au-delà de la France.
7: Il n'est pas question que l'Algérie devienne la base arrière des narcotrafiquants en cavale. Comme ça, le message est clair, y compris et peut-être même surtout lorsqu'il s'agit de franco-algériens ou d'algériens qui bénéficieraient d'un autre passeport. Il ne faut pas croire qu'ils sont en sécurité.
6: Prochaine étape, la constitution du dossier criminel de Mehdi Larribi. Tout comme la France, l'Algérie n'extrade pas ses nationaux. Le suspect est franco-algérien et il est donc inextradable. La France doit maintenant transmettre ses éléments d'enquête pour constituer ce dossier et permettre la mise en œuvre de poursuites par la justice algérienne.
3: La Clotilde Azar, les records de température à nouveau battus en Autriche hier et en Slovaquie. Le mercure est passé au-dessus des 41 degrés Celsius. La canicule accable l'Europe centrale après déjà plusieurs vagues de chaleur dans les pays d'Europe de l'Ouest. Résultat, l'état des cours d'eau se dégrade. Le Rhin affiche son niveau le plus bas jamais enregistré et les pays le long du Danube doivent mettre à l'arrêt leurs centrales nucléaires puisqu'il n'y a plus assez d'eau pour refroidir les réacteurs. Alors comment en est-on arrivé à cette situation inédite? Élément de réponse avec Stéphanie Schuller.
8: L'assèchement historique des cours d'eau européens s'explique par la combinaison de plusieurs facteurs. Il y a d'abord un manque de précipitations. Sur une large partie de l'Europe, il a plu trop peu pendant des semaines, voire des mois. Cette sécheresse est accompagnée par une série de vagues de chaleur extrêmes. Or, plus l'air est chaud, plus l'eau présente dans les sols, les plantes et les réservoirs, comme les lacs, s'évaporent. Il y a bien eu de la neige l'hiver dernier en montagne, mais elle a fondu trop tôt et n'a donc pas pu jouer son rôle de réserve pour les rivières et les fleuves au début de l'été. Et pour ne rien arranger, les nappes phréatiques, qui elles aussi alimentent habituellement les grands cours d'eau, sont à leur tour tombées à des niveaux trop bas. L'ensemble de ces phénomènes sont favorisés par le changement climatique. L'Europe est le continent qui se réchauffe le plus vite et l'assèchement de ces cours d'eau ne peut pas être résolu à court terme. Les Européens ont mis des siècles à construire des infrastructures pour que l'eau qui tombe du ciel s'écoule le plus vite possible vers la mer. Aujourd'hui, ils doivent faire l'inverse et agir pour la garder le plus longtemps possible dans le paysage.
3: Le changement climatique également responsable des feux de forêt. Une étude publiée ce jeudi le confirme. Le réchauffement a multiplié par deux les risques d'incendie au Canada, le pays qui est confronté en ce moment à la pire saison des feux de son histoire. Une opposante en exil rentre au Venezuela, Dinora Figuera. Après plusieurs années en Espagne, l'ancienne députée va participer aux premières discussions avec le pouvoir en place sur une possible transition politique du pays. Elles sont censées commencer cette semaine à Caracas, sous la supervision de Washington, 8 mois après l'enlèvement de Nicolas Maduro par les États-Unis, le président déchu du Venezuela, aujourd'hui en prison à New York. Le chef de la junte birmane, devenu président de son pays, se rend à Bangkok aujourd'hui sur invitation du premier ministre thaïlandais. C'est son premier déplacement à l'étranger depuis son élection, contestée par les organisations de défense des droits humains. La guerre civile ne s'est jamais arrêtée dans son pays depuis son coup d'État en 2021. Les combats ont fait plus de 100 000 morts. Plus à l'ouest dans la région, 2 ans exactement après avoir fui en Inde, Sheikh Hasina, l'ex-première ministre du Bangladesh, se dit prête à rentrer. L'ancienne dirigeante chassée du pouvoir par un grand soulèvement étudiant a pourtant été condamnée à mort par contumace dans son pays. Jugée coupable de crimes contre l'humanité, accusée d'avoir causé la mort de 1400 personnes en réprimant violemment les manifestations. Elle s'est exprimée hier lors d'une conférence à New Delhi où l'on retrouve notre correspondant Abdullah Erali.
9: 2 ans après sa fuite du Bangladesh, Sheikh Hasina a repris la parole publiquement depuis New Delhi. Au club des correspondants de presse, l'ancienne première ministre s'est exprimée uniquement en audio devant des cadres de son parti venus assister à cette conférence. Elle affirme vouloir rentrer malgré le sort qui l'attend.
10: Je retournerai auprès de mon peuple. Je serai peut-être envoyée en prison, mais la peur ne dictera pas mon devoir envers le peuple. Il y a bien longtemps que ma vie dépasse les simples calculs de sécurité personnelle.
9: Celle qui a gouverné le pays pendant 20 ans conteste sa chute et dénonce un complot politique derrière la révolte étudiante de 2024. Elle annonce vouloir rentrer en décembre, le mois symbole de la libération du pays.
10: Le mois de décembre est celui de notre victoire. Je veux donc rentrer en décembre. Le Bangladesh a besoin de
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2: Bonjour à tous, merci d'être avec nous pour le début de ces 3 heures d'actualité internationale avec, vous le savez, nos reportages, nos séries d'été, nos chroniques, nos invités et notamment ce matin la voix d'une opposante russe, Olga Prokopieva, et sa réaction alors que l'un des derniers détracteurs du Kremlin vient de quitter la Russie pour se réfugier en France. Que reste-t-il de l'opposition russe aujourd'hui? Comment s'organise-t-elle à l'étranger? Elle nous en dira davantage dans un peu plus d'une heure. Pour l'instant, le journal international. Bonjour Fabrice Le Grier.
3: Bonjour Clotilde, bonjour à tous.
2: Et nous serons au Maroc dans un instant aux côtés de ceux qui ont tenté de rejoindre Ceuta la semaine dernière.
3: Et sur les quelques 72 000 personnes qui avaient franchi illégalement la frontière, près de 70 000 sont rentrées au Maroc. Et parmi elles, des profils très variés, beaucoup de jeunes notamment, qui nous expliquent pour quelles raisons ils ont tenté de fuir le royaume. Reportage à Casablanca à venir.
2: Les épisodes caniculaires et de sécheresse toujours d'actualité en Europe.
3: Des alertes canicules dans plusieurs pays, c'est le cas en Italie notamment. Et parmi ceux qui souffrent le plus, les travailleurs en extérieur. Et pour eux, la législation ne prévoit rien, absolument rien, vous l'entendrez. En France, le gouvernement vient d'annoncer un plan de soutien aux agriculteurs, mesure saluée par certains, jugée nettement insuffisante par d'autres.
2: Aux États-Unis, un scrutin clé hier dans l'État du Michigan.
3: Une primaire démocrate remportée par le progressiste Abdul El Sayed, qui appelle au rassemblement de toutes les sensibilités au sein de son parti. Parti qui est divisé comme jamais, alors que les élections de mi-mandat se tiendront en novembre, décryptage dans ce journal. Et puis nous parlerons aussi de Gianni Infantino, le patron de la FIFA qui n'en finit plus avec les scandales.
2: Le bilan de la crise à Ceuta continue de s'alourdir.
3: Selon les autorités espagnoles, 77 personnes sont mortes, elles qui tentaient de rejoindre depuis le Maroc l'enclave espagnole située en territoire marocain. La plupart de ceux qui ont franchi illégalement la frontière la semaine dernière sont rentrés dans le royaume, même si l'on constate parmi eux une grande diversité de profils. Une catégorie sociale est surprésentée, les jeunes des zones déshéritées des grandes villes. Mathias Reynal est allé à la rencontre de ces candidats à la migration, de retour dans leur quartier à Casablanca, entre colère et soulagement. Il raconte les raisons de leur départ. Reportage.
4: Une scène des plus banales. Alice se fait lisser les cheveux dans un salon de coiffure de la Médina. Il y a 6 jours, ce jeune homme de 22 ans est entré à Ceuta.
5: Ils nous ont martyrisés, on en souffre encore. Je remercie Dieu d'être encore en vie. J'ai vu la mort de mes propres yeux.
4: La Médina de Casablanca, c'est une poche de pauvreté au cœur de la capitale économique marocaine.
5: Il y a plein de jeunes qui sont partis d'ici. Moi, je ne regrette pas. Je veux continuer à essayer. Je vais continuer à penser à l'Europe jusqu'à mes vieux jours. Notre pays, il est beau, mais l'Europe, c'est mieux. Si tu restes ici, tu peux travailler 30 ans, mais tu vas faire du surplace, comme un hamster qui tourne dans sa roue.
4: À côté de lui, Mohamed, 17 ans, il en est déjà à sa 5e tentative d'émigration illégale. En un an seulement.
6: J'ai fait de la prison 2 fois. J'en peux plus. Les psychotropes, le shit, l'alcool. Ici, on consomme toutes sortes de drogues. Puisque je suis encore mineur, en allant là-bas, je peux encore m'en sortir.
4: En 2025, au Maroc, 37% des 15-24 ans étaient au chômage. Mathias Reynal, Casablanca, RFI.
3: Et sur les quelques 72 000 personnes qui avaient franchi illégalement la frontière, près de 70 000 sont rentrées au Maroc. Près d'un millier d'enfants se trouveraient toutefois encore à Ceuta, le double même selon certaines ONG. Et pour eux, la situation est intenable. C'est ce qu'a déclaré hier le dirigeant de l'enclave espagnole. Les relations diplomatiques entre le Maroc et l'Espagne, nous en reparlerons avec Ricardo Fabiani, directeur du projet Afrique du Nord à l'International Crisis Group. Notre invité ce matin à 5h50 et 6h50 TU.
2: Dans l'actualité également, une bonne partie de l'Europe qui suffoque toujours en raison des fortes chaleurs.
3: Oui, en Italie notamment, où 27 villes sont placées en alerte rouge canicule aujourd'hui. Cela concerne Palerme, Rome, Florence ou encore Turin. Une grande partie de la péninsule va donc devoir une fois encore supporter l'insupportable. Un climat très éprouvant qui n'en finit pas depuis la fin mai dans de nombreuses régions. Or, ceux qui travaillent en extérieur sont insuffisamment protégés faute de législation nationale. Anne Lenir.
7: Dans des villes comme Rome, lorsque le thermomètre affiche 39 degrés, le sol peut atteindre jusqu'à 75 degrés dans les zones très minéralisées, ce qui augmente les risques de stress thermique. Mais il n'existe aucune loi nationale sur l'adaptation du travail aux chaleurs extrêmes. Cependant, 16 régions sur 20 interdisent le travail entre 12h30 et 16h dans les secteurs où les travailleurs sont le plus exposés au stress thermique dès que la température dépasse 35 degrés. Certaines catégories de salariés, dont les ouvriers agricoles et du bâtiment, peuvent bénéficier du chômage technique. D'autres, comme les livreurs à vélo, sont exclus de cette aide financière. L'opposition réclame donc une loi pour mettre fin aux discriminations en imposant des règles nationales de temps de repos rémunéré. Mais le gouvernement Meloni refuse et privilégie les décision au coup par coup pour ne pas nuire à la production industrielle. Anne Lenir, Rome, RFI.
3: Des épisodes de forte chaleur qui s'intensifient en raison du changement climatique d'origine humaine. Autre constat aussi, un manque cruel de pluie pour beaucoup ces dernières semaines et ces derniers mois. La France fait partie des pays qui souffrent d'une sécheresse extrême. Hier, le gouvernement a annoncé un plan de soutien aux agriculteurs qui sont en grande difficulté. Des mesures de soutien financier ainsi qu'une plus grande souplesse administrative. Réponse diversement appréciée par les principaux concernés, Nathanaël Vitran.
8: Charles de Bishop est agriculteur en Seine-et-Marne, élu FNSEA, le principal syndicat agricole et président de l'organisme local de gestion de l'irrigation. Il décrit une situation très inquiétante.
9: Puisqu'on a eu 3 épisodes caniculaires cumulés en plus à une sécheresse, on n'a pas eu d'eau depuis presque 3 mois maintenant. Les cultures souffrent énormément, les betteraves sont toutes petites, voire pourrissent. Et les éleveurs ont d'énormes problèmes puisque toutes leurs pâtures sont complètement sèches, donc ils n'ont aucune nourriture pour tous les élevages.
8: Il salue l'annonce de mesures de soutien, mais
9: sur le papier, quand je vois que là, début août, le ministère de l'Agriculture prend ça en main, je me dis bon bah voilà, il nous écoute, c'est bien. Par contre, il faut pas que ce soit qu'une annonce, quoi. Il faut que ça se mette en place de manière simple, très simple, très très simple, quoi. Pas d'usine à gaz, pas de trucs compliqués.
8: Thomas Gibert est lui aussi agriculteur et porte-parole de la Confédération Paysanne, syndicat qui prône un changement de modèle.
10: Dans le milieu agricole, clairement, il y a une situation de peur par rapport à l'avenir que j'avais jamais vue auparavant. On ne sait pas trop où on va, quoi, pour les années à venir. Et clairement, au vu des prises de décisions politiques au niveau national, ce n'est pas vers l'adaptation du modèle agricole par rapport au dérèglement climatique que l'on se dirige.
8: Il regrette notamment une politique de l'eau qui favorise les cultures vouées à l'exportation aux dépens, dit-il, de la production de fruits et de légumes consommés localement.
3: Nathanaël Vitran.
2: Ces dernières heures ont été particulièrement meurtrières dans le sud du Liban, alors que les négociations entre Beyrouth et Israël sont toujours en cours.
3: L'armée israélienne a mené de nouvelles frappes hier en réponse, selon elle, à une violation du cessez-le-feu par le Hezbollah. Une personne est morte, 11 autres ont été blessés. Et on apprend ce matin que 2 soldats israéliens ont également été tués dans les combats. De quoi fragiliser donc les pourparlers qui doivent se conclure à Rome aujourd'hui. Ils portent, je vous le rappelle, sur l'accord cadre signé en juin. Accord qui prévoit le désarmement du Hezbollah ainsi que la fin des opérations militaires menée par Israël et son retrait dans le sud du Liban.
2: Autre négociation concernant cette fois la circulation dans le détroit d'Ormuz.
3: L'Iran affirme s'être accordé, non pas avec Washington, mais avec le sultanat d'Oman. Tous deux sont riverains de cette voie maritime stratégique contrôlée par Téhéran. Alors pour l'heure, rien d'officiel. Les deux parties seraient en train de travailler sur une déclaration commune. Mais l'Iran pose ses conditions, à savoir que les États-Unis ne viennent pas entraver le processus.
2: Les États-Unis, où se tenait par ailleurs hier la primaire démocrate dans le Michigan notamment, et victoire du progressiste Abdul El-Sayed.
3: Qui appelle désormais au rassemblement de toutes les sensibilités au sein de son parti. Objectif, battre les républicains de Donald Trump lors des élections de mi-mandat en novembre. Ce scrutin était particulièrement observé pour la course au Sénat. Les résultats sont tombés tardivement. Abdul El-Sayed l'a emporté de peu face à la centriste Hayley Stevens, 49,5% contre 48,5%. L'aile progressiste du parti espérait bien plus, François-Damien Bourgerie.
11: Les progressistes s'attendaient à un écart à 2 chiffres, un résultat qui leur aurait permis de s'imposer comme la force dominante dans le Michigan et tacler pour reprendre le contrôle du Sénat en novembre, puis de la Maison-Blanche dans 2 ans. Un résultat qui surtout leur aurait permis de plier le match face à l'aile modérée du parti après leur succès à New York, en Californie, dans le Maine et le Colorado. Ils n'obtiennent finalement qu'une victoire sur le fil, tout en enregistrant dans le même temps une défaite dans le Missouri. Les questions qui divisent les démocrate, fracturé plus que jamais, reste donc en suspens, notamment sur la question du soutien à Israël. Faut-il faire campagne contre les crimes commis à Gaza et en Cisjordanie ou au contraire pour le maintien de l'aide militaire? Pendant ce temps, les républicains, eux, continuent de suivre la ligne de Donald Trump. Dans le Kansas, le Michigan et l'État de Washington, ce sont encore des candidats qu'il soutient qui ont remporté les primaires du parti.
3: François-Damien Bourgerie.
2: En parlant de scrutin, on prend la direction d'Haïti.
3: Où des élections générales sont prévues en décembre et en février prochain, les premières en plus de 10 ans si elles venaient à se tenir. Et cela fait une semaine maintenant que le Conseil électoral provisoire a officiellement lancé les opérations d'inscription sur les listes dans le département de l'Ouest, celui qui comprend la capitale, Port-au-Prince. Dans les autres départements, elles ont été lancées le 20 juillet. Près de 60 000 électeurs se sont inscrits dans les différents centres ouverts à travers le pays. Pas vraiment la grande affluence. Le Premier ministre tente donc de mobiliser les foules, Peter Sanluksama.
12: Il a voulu montrer l'exemple. Mardi, Alix Didier Fizemé s'est présenté dans un centre d'inscription de Pétionville.
13: Je suis venu m'inscrire comme tout citoyen afin de remplir mon devoir civique. Les citoyens veulent choisir leurs dirigeants pour conduire le pays. Le gouvernement prend donc toutes les dispositions nécessaires pour accompagner le Conseil électoral provisoire afin de rendre le scrutin possible.
12: Des élections indispensables pour sortir le pays de cette longue transition, estime Jeannette, 38 ans.
14: J'étais venue près d'ici pour toute autre chose et j'ai constaté que les inscriptions avaient commencé. Comme j'attendais ce moment depuis longtemps, j'ai décidé de m'inscrire immédiatement. Je suis vraiment contente de voir qu'enfin les élections semblent pouvoir se tenir. Nous aurons un président et j'espère que ça permettra au pays de retrouver un fonctionnement normal.
12: Même enthousiasme chez Jean-Baptiste.
15: Toutes les démarches visant à sortir Haïti de cette crise méritent notre participation. Peu importe la personne qui sera élue à la tête du pays, elle devra prendre ses responsabilités. Elle ne doit pas gouverner pour ses intérêts personnels pendant que la population continue de souffrir.
12: Mais alors que le Conseil électoral provisoire met les bouchées doubles, bon nombre de citoyens sont encore sceptiques quant à la tenue réelle des élections dans un pays gangréné par la violence des gangs. Peter Sanluksama, Port-au-Prince, RFI.
2: Et puis les polémiques s'enchaînent en Fabrice autour du président de la FIFA, Gianni Infantino.
3: La Fédération internationale de football a tenté de dégonfler l'une d'elles hier, celle concernant l'ouverture aux investisseurs privés d'une partie des droits commerciaux de la Coupe du Monde. Projet avorté, réunion de crise et la FIFA qui reconnaît des erreurs et qui présente ses excuses tout en affichant un plein soutien à son président. Et voilà de nouvelles informations qui émanent du quotidien britannique The Times. Empêtré dans ses affaires et craignant pour sa réélection, Gianni Infantino aurait promis au Maroc d'accueillir la finale du Mondial 2030 en échange de son appui. Éric Mamrut.
16: Fragilisé, critiqué de toutes parts et poussé à la démission, Gianni Infantino tente de rameuter ses soutiens. Et en premier lieu, celui du Maroc, pays à l'influence considérable en Afrique, mais aussi dans le Golfe Persique. Des appuis à aller chercher afin de calmer la tempête et d'assurer sa réélection lors du scrutin de mars prochain, dont il est pour l'instant le seul candidat. Dans cette optique, le président de la FIFA aurait proposé hier à Rabat un accord à la Fédération Royale Marocaine. L'assurance de l'organisation de la finale de la Coupe du Monde 2030, que le pays maghrébin.
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0: 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Il est 8h.
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2: À Paris et à Berlin. Le journal international. Bonjour Diane Berger.
3: Bonjour Clotilde, bonjour à toutes et tous.
2: À la une, la menace qui prend une nouvelle dimension en Allemagne.
3: Après la découverte d'un drone chargé d'explosifs près de la piste de l'aéroport de Leipzig, la situation préoccupe Berlin, d'autant que les sites stratégiques européens ne sont pas préparés à ce type d'attaque. Des attaques attribuées a priori à Moscou et l'étau russe se resserre autour de la ville de Kramatorsk dans l'est de l'Ukraine. Des centaines de familles avec enfants ont reçu l'ordre d'évacuer face aux attaques devenues quotidiennes. En Turquie, une proposition de loi pour désarmer le PKK, le parti des travailleurs du Kurdistan. Le texte prévoit aussi le retour sur le sol turc de milliers d'anciens combattants. Et puis 36 ressortissants africains expulsés des États-Unis vers le Cameroun lancent une procédure en justice contre l'accord qui lie Washington à Yaoundé.
2: Rien dans cette affaire ne laisse penser à l'action d'un amateur. Ce sont les mots du ministre allemand de l'Intérieur après la découverte d'un drone chargé d'explosifs à l'aéroport de Leipzig.
3: L'engin a été découvert dans la nuit de mardi à mercredi. Pour l'instant, les autorités allemandes ne spéculent pas sur les auteurs de cette intrusion, mais soulignons que cet aéroport sert de plateforme logistique pour l'OTAN. Le matériel militaire envoyé en Ukraine y transite, ce qui pourrait suggérer donc un acte de Moscou. Les enquêteurs signalent aussi qu'un autre objet volant a percuté un avion cargo hier. Des survols d'aéroports par des drones suspects, il y en a déjà eu en Allemagne ces derniers mois. Mais là, un nouveau cap est franchi pour Berlin, Pascal Thibault.
4: Une nouvelle dimension dans les menaces, un possible scénario d'attaque hybride. Pour le ministre de l'Intérieur, Alexander Dobrindt, qui a interrompu ses vacances, les dangers auxquels l'Allemagne doit faire face ont depuis mardi soir franchi une étape supplémentaire. Si environ 220 drones ont perturbé le trafic aérien l'an dernier dans le pays, aucun objet volant ne transportait de charges explosives. D'après les informations non confirmées, un défaut technique du détonateur expliquerait qu'on ait évité le pire mardi soir. Le ministre de l'Intérieur n'a pas voulu se livrer à des spéculations sur l'origine du drone et les auteurs de l'attaque. Alexander Dobrindt a toutefois estimé que la menace est susceptible d'impliquer des puissances étrangères. Le ministre a néanmoins estimé qu'une telle attaque ne pouvait qu'être le fait de professionnels. L'Allemagne est déjà depuis des mois l'objet d'opérations d'espionnage et d'autres cyberattaques. La crainte existe désormais qu'une attaque à l'explosif comme à Leipzig mardi se reproduise avec cette fois une issue tragique. Le ministre de l'Intérieur a reconnu qu'une course contre la montre opposait les autorités aux auteurs d'attaques toujours mieux équipés. Pascal Thibault, Berlin RFI.
3: Des auteurs d'attaques toujours mieux équipés, les autorités allemandes le soulignent. De l'autre côté, les aéroports européens ne sont, eux, pas assez préparés face à ces nouvelles menaces, souligne Léo Périapeignet, responsable du laboratoire de recherche sur la défense à l'IFRI, l'Institut français des relations internationales.
5: Quand même le drone lui-même, armé ou non, ne détruira pas de lui-même un avion de transport, il suffit d'attendre que l'appareil soit au décollage ou à l'atterrissage, ce sont des moments particulièrement critiques pour tout avion moderne, pour infliger des dommages à ce moment-là et provoquer une perte de contrôle et des dégâts considérables. Il va falloir équiper les sites sensibles du matériel approprié, du matériel qui en plus évolue assez rapidement, et surtout on n'aura jamais une sécurité qui sera éternelle. Au moins tant que la guerre durera, que l'effort technologique se prolongera. Ce qui est potentiellement particulièrement inquiétant.
3: Léo Périapeignet de l'Institut français des relations internationales, il répondait à Mélissa Barra.
2: On l'a compris, hein, l'ombre de la Russie plane évidemment sur cette intrusion. La Russie qui continue par ailleurs de bombarder quotidiennement l'Ukraine.
3: Les dernières frappes ont fait au moins 3 morts la nuit dernière à Balaklia dans la région de Kharkiv. L'armée russe intensifie aussi ses attaques dans la région de Kramatorsk, l'un des derniers bastions ukrainiens dans la région de Donetsk, dans l'est du pays. On retrouve tout de suite notre correspondante en Ukraine, Emmanuel Chaz. Emmanuel, des centaines de familles ont donc reçu l'ordre d'évacuer à Kramatorsk.
6: Oui, tout à fait. Alors cette évacuation, elle concerne 525 enfants. Elle a été décrétée à un moment où la situation à Kramatorsk pour la population civile est devenue critique. Les bombardements, ils sont quotidiens. Hier, la ville a été attaquée à 31 reprises à coups de drones FPV, de bombes planantes notamment. Et les bâtiments résidentiels sont visés dans ces frappes. Il n'y a donc plus aucune perspective de vie normale. Régulièrement, le gouverneur militaire de la région, Vadim Chidashkin, ordonne ordonne de telles évacuations, où l'enfant et son représentant légal sont évacués vers une région moins exposée. Il invoque une situation sécuritaire qui se détériore et il ajoute aussi qu'il est pour lui inacceptable de laisser des enfants sous la menace constante de frappe russe. Cet ordre, il concerne les familles de plusieurs villages près de Kramatorsk ainsi que des quartiers qui sont très touchés dans la ville. Et les autorités évaluent à environ 115 000 le nombre d'habitants qui vivent toujours dans la partie libre de la région de Donetsk, la partie sous contrôle ukrainien. Parmi eux, on compte encore plus de 6 100 enfants.
3: Emmanuel Chaz en direct d'Ukraine pour RFI. L'armée ukrainienne continue quant à elle de riposter aux attaques de Moscou avec des drones. La Russie annonce avoir intercepté 605 drones ukrainiens dans la nuit au-dessus d'une vingtaine de régions russes et au-dessus de la Crimée annexée.
2: Dans l'actualité également, l'Iran assure être sur le point de conclure un accord avec Oman pour ouvrir un passage maritime sécurisé dans le détroit d'Ormuz.
3: La diplomatie iranienne ajoute qu'une déclaration conjointe doit bientôt être publiée à condition que les parties tierces ne viennent pas entraver le processus entre les deux pays qui se font face de part et d'autre du détroit. Un accord négocié sans les États-Unis, mais Téhéran précise que la réouverture du détroit dépendra donc aussi des actions américaines.
2: Aller vers l'apaisement, c'est aussi ce que veulent les autorités turques avec le PKK, le parti des travailleurs du Kurdistan.
3: Le processus de paix a été lancé il y a bientôt 2 ans. Le PKK a ensuite annoncé sa dissolution et son intention de se désarmer en mai 2025. Nouvelle étape, Anand Blower, une proposition de loi qui vient d'être déposée au Parlement, elle vise à encadrer la fin de 4 décennies de lutte armée.
7: Les autorités turques présentent ce texte comme le pilier juridique du processus de paix avec le PKK. Il est notamment censé accélérer le désarmement et permettre le retour en Turquie de milliers d'anciens combattants. La proposition de loi ne prévoit pas d'amnistie générale, mais un mécanisme d'examen au cas par cas. Cet examen pourra conduire, sous certaines conditions, à la suspension des enquêtes, des procès et des peines liées au PKK. La loi doit concerner tous ceux poursuivis, jugés ou condamnés pour des activités liées à cette organisation, à l'exception des crimes les plus graves, qu'ils se trouvent en Turquie ou à l'étranger. Les cadres et la plupart des combattants du PKK sont aujourd'hui basés dans le nord de l'Irak. Ceux qui veulent bénéficier de ces dispositions devront en faire la demande dans un délai de 6 mois. Un conseil interministériel et une commission parlementaire superviseront le processus. Contrairement à ce qu'avaient réclamé des responsables du PKK, le texte ne prévoit rien pour son chef historique, Abdullah Öcalan. Emprisonné depuis 27 ans, ce dernier a néanmoins été consulté au sujet de cette proposition de loi que les autorités turques veulent voir adoptée rapidement. Alors, Laurent Carra, RFI.
3: Pas de fin des violences, en revanche, dans le sud du Liban, en parallèle des négociations qui continuent à Rome aujourd'hui entre délégations israéliennes et libanaises. Les affrontements continuent entre l'armée de l'État hébreu et le Hezbollah, le mouvement islamiste allié de l'Iran. L'armée israélienne annonce la mort de 2 de ses soldats, les premiers morts dans cette zone depuis plus d'un mois.
2: 36 ressortissants issus de 9 pays africains expulsés par les États-Unis vers le Cameroun tentent une procédure inédite.
3: Ils ne pouvaient pas être renvoyés vers leur pays d'origine protégé par les tribunaux d'immigration américains, mais ils se sont retrouvés sur le sol camerounais en raison d'un accord entre Washington et Yaoundé, un accord qu'ils contestent et ils ont saisi la justice. Richard Aounanena, vous avez rencontré 2 de ces 36 expulsés.
8: Persécuté dans son pays, le Zimbabwe, Brian a abandonné femme et enfant pour aller les États-Unis en novembre 2024. Après 3 mois, il a réussi à rentrer sur le territoire américain via le Mexique, mais il a été arrêté dès son arrivée, puis détenu pendant tout le temps jusqu'à son départ forcé vers le Cameroun.
9: Je venais tout juste d'arriver, je n'avais commis aucun crime. Ils m'ont tout simplement détenu, puis j'ai été jugé par leur tribunal. Ils ont décidé que je ne pouvais pas retourner dans mon pays. J'ai donc été maintenu en détention pendant tout ce temps, jusqu'à ce que je me retrouve au Cameroun. Je n'avais jamais imaginé me retrouver au Cameroun. Je suis arrivé ici par surprise. Je ne parle pas le français que parlent les Camerounais, ce qui rend les choses vraiment difficiles.
8: Emmanuel, un autre réfugié zimbabwéen, menait une vie paisible au Texas depuis quelques années. Avec sa fiancée, une Africaine rencontrée sur place, il projetait de fonder une famille. Mais il y a environ 6 mois, il a été arrêté alors qu'il se rendait à l'épicerie du coin. Depuis son arrivée au Cameroun, il est comme perdu.
9: Nous n'avons pas de liberté de mouvement et nous sommes sans papier. Le gouvernement ne nous donne aucune information sur la manière dont nous pourrions être intégrés dans la société.
8: Outre le Zimbabwe, les ressortissants de 8 autres pays africains séjournant en ce moment à Yaoundé, ils sont arrivés au Cameroun entre janvier et mai à la faveur d'un accord diplomatique entre le Cameroun et les États-Unis. Richard Odanina, Yaoundé, RFI.
2: C'est un revers, Diane, pour la DZ Mafia, l'organisation criminelle liée au narcotrafic dans le sud de la France. Eh bien, l'un de ses chefs présumés a été arrêté en Algérie.
3: Mehdi Laribi, le franco-algérien, est maintenant placé sous contrôle judiciaire. Il était la cible d'un mandat d'arrêt émis par les autorités françaises dans le cadre de l'opération Octopus, vaste enquête de la gendarmerie pour lutter contre ce réseau de criminalité organisée. Lancée début 2026, l'opération Octopus n'a pas eu d'effet sur l'intensité du trafic lui-même, à Mehdi Bocour. Mais elle permet de mieux comprendre le fonctionnement de la DZ Mafia.
10: Plusieurs coups de filet se sont succédés depuis mars 2026 et ont permis d'arrêter des cadres de la DZ Mafia, à ne pas confondre avec les dirigeants. David Ebrémi, chercheur au CNAM et membre de l'association Crimalt, les décrit comme une sorte de catégorie professionnelle distincte au cœur de l'organisation criminelle.
11: On connaissait très bien les petites mains et on connaissait assez bien les chefs, mais il y avait tout le côté central de l'organisation qu'on connaissait assez mal, et cette opération nous a permis de connaître un peu mieux certains personnages qui effectivement faisait figure de cadre.
10: Autre force de l'opération Octopus, mettre au jour le système de blanchiment d'argent de la DZ Mafia et révéler les complicités nouées dans la société civile.
11: On a beaucoup parlé d'un avocat, Maître Kamel Assaoui, qui permettait à un des chefs de la DZ Mafia de communiquer avec l'extérieur, même tout en restant à l'intérieur de sa prison pour continuer à gérer son empire, mais surtout prévoir une évasion.
10: C'est aussi la limite de l'opération Octopus, arrêter et incarcérer les membres du réseau dans les nouveaux quartiers de lutte contre la criminalité organisée pourra peut-être ralentir sa dynamique, selon le chercheur, mais elle ne mettra pas fin au trafic. La prison fait partie de l'ADN de la DZ Mafia, puisque c'est de là qu'en 2022, elle a été créée.
3: Amélie Beaucourt, dont l'entretien avec David Ebrémi du CNAM est aussi à lire en intégralité sur notre site www.rfi.fr.
2: On termine avec un film soudanais. Il est sorti cette semaine dans les salles françaises.
3: Cotton Queen de Susanna Mirani, présenté en sélection officielle à la Mostra de Venise l'an dernier. Une histoire de matriarcat et de résistance, Elisabeth Le Quéret.
12: Cotton Queen allonge la liste déjà longue des fictions exposant l'affrontement entre tradition et modernité. L'action se situe au Soudan, dans un village de cueilleuses de coton. Nafissa a 16 ans et sa vie se trouve bouleversée quand un homme d'affaires débarque avec du coton OGM et une demande en mariage que sa famille l'assomme d'accepter. Et le film va bien au-delà du conflit intérieur de son héroïne. Il capture la vie du village dans ses rituels les plus intimes, la cueillette du coton, les chants de travail, les cérémonies et le souvenir encore vif de la résistance aux Britanniques transmis par les femmes de génération en génération. Susanna Mirani est la première réalisatrice soudanaise à signer un long métrage de fiction. Politique, féministe, post-coloniale, son film est d'une légèreté solaire avec en arrière-plan ses champs de coton à la beauté vaporeuse. Cotton Queen a été tourné en Égypte, la guerre ayant rendu le tournage impossible au Soudan. Ce déplacement discret hante le film sans l'alourdir.
3: Elisabeth Le Quéret qui nous présentait donc
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1: Jeudi 30 juillet, votre agenda avec quelques sorties à faire sur l'Île-Dieu. Pour aujourd'hui, on commence avec un atelier archéologie pour les enfants à partir de 7 ans. C'est la nouveauté de cette année. Venez découvrir les techniques de fouille et les métiers de l'archéologie. Pendant une mini-fouille, vous comprendrez comment travaillent les archéologues sur le terrain et ce que peuvent nous apprendre les vestiges retrouvés. C'est à 10h, 11h, 14h et 15h30 tous les jeudis de l'été. Réservation à l'office de tourisme. Une visite du patrimoine avec Saint-Sauveur au fil des rues cet après-midi. Saint-Sauveur, c'était l'ancien bourg principal de l'île, l'ancienne capitale de l'île. Vous découvrirez les 8 siècles de l'église et puis toute son histoire à travers les petites ruelles. C'est à 14h30, ça dure 2 heures réservation, là aussi à l'office de tourisme. Tous les jeudis de l'été, retrouvez une conférence sur l'histoire de l'Île-Dieu. Ça s'appelle les Jeudis de l'Histoire. Et comme on est jeudi, c'est ce soir à 18h30 à l'Auditorium. C'est l'histoire de la défense de l'Île-Dieu, de la pointe du Châtelet au premier fort de la Pierre Levée, par Annabelle Chauviteau, qui est la responsable du service patrimoine et qui présentera cette conférence. C'est la première partie. La deuxième partie, ce sera jeudi prochain. Ça ira du fort de la Pierre Levée jusqu'à la Seconde Guerre mondiale. C'est à retrouver donc ce soir à 18h30 à l'Auditorium. Des concerts également pour ce jeudi au bar de l'Escadrille, tout d'abord avec DJ Fade qui sera là de 18h30 à 20h30, puis de 22h30 à 1h30 du matin, donc à l'Escadrille. Au Fou Brassant, de la musique également avec de 19h à 22h, le groupe Tonto, c'est de la musique irlandaise à découvrir à la micro-brasserie des Fous Brassants. Il y a du cinéma pour ce jeudi avec 3 films à retrouver au Ciné Ilay à 15h30. Tout d'abord, ce sera Des Mignons et des Monstres. C'est le troisième film sur les mignons, les petits personnages tout jaunes, sans compter les 4 autres films avec Moi, Moche et Méchant. Dans ce film, les mignons sont dans les années 20 à Hollywood. Ils veulent faire leur propre film de monstres, vous savez, comme Godzilla ou King Kong qui impressionnait tout le monde à cette époque-là. Mais par souci du réalisme, ici, pas d'effets visuels ni de maquillage, tout ça. Non, les mignons, ils vont carrément créer des vrais monstres en faisant plein de bêtises, bien sûr. C'est à retrouver à 15h30. À 17h30, ce sera La Bataille de Gaulle, L'Âge de Fer. C'est la première partie de ce diptyque biographique sur la vie du général de Gaulle et sur les dessous de la Seconde Guerre mondiale. C'est en 2 chapitres, là c'est le premier, et puis le deuxième ce sera vendredi, pour ceux qui veulent suivre les deux parties qu'ils n'ont pas encore vues. À 21h ce soir, ce sera Miss Mermaid, une comédie dramatique française réalisée par Pauline Brunner, qui sera présente ce soir d'ailleurs pour présenter son film, dans lequel on retrouve Aloïs Sauvage, Thomas VDB et Alison Wheeler. C'est l'histoire de Fanny, en instance de divorce, elle cumule les emplois précaires et elle va se lancer dans une nouvelle passion, le mermaiding, c'est-à-dire faire la sirène, en gros dans des spectacles, dans des concours, et elle va s'entraîner à fond pour un concours en Espagne, à retrouver ce soir à 21h avec la réalisatrice qui sera présente au Ciné Ilay. Voilà toutes vos sorties à faire sur l'Île-Dieu.
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3: Bonjour tout le monde et bienvenue dans cette nouvelle chronique culture de la Pokitech. Aujourd'hui, je vais vous parler du tome 3 de la saga de romans Ilos. Donc je rappelle que c'est une dystopie pour un lectorat adolescent qui a été écrit par l'auteure française Marion Brunet. Il s'agit du troisième et dernier tome de la saga Ilos. Il est sorti le 28 août 2025 aux éditions Pocket Jeunesse avec 217 pages. Il existe également une version numérique de ce titre ainsi qu'une version audio de 305 minutes lue par Alice Deferrand et éditée par les éditions Lizzie. Donc pour ceux qui ne la connaissent pas, voici un petit résumé de la série. Marseille en 2052. Le réchauffement climatique a entraîné une montée des eaux qui a recouvert une grande partie de la ville. Mais toutes ces richesses ne sont pas perdues pour autant. Certains ont pris l'habitude de plonger pour explorer les bâtiments engloutis et y récupérer tout ce qui peut encore avoir de la valeur. Parmi eux, il y a Nolan et son frère Gal, considérés comme le meilleur des plongeurs, à tel point que sa réputation arrive aux oreilles du Commodore, figure puissante et inquiétante qui exige du jeune homme qu'il récupère un mystérieux objet dans les profondeurs. Quand il ne remonte pas à la surface, Nolan se promet de venger son frère. Sa quête l'emmène à la rencontre d'autres jeunes aux côtés desquels elle participe au sauvetage d'un groupe de réfugiés et en apprend plus sur son puissant ennemi ainsi que sur le précieux objet qu'il recherche. Concernant maintenant le résumé de ce troisième et dernier tome, Enoch et ses amis n'ont désormais plus qu'un seul objectif, stopper le projet Ilos. Accompagnés de Mendoza, un ancien soldat des forces spéciales de Fassinger, ils mettent le cap sur l'Écosse, bien décidés à frapper au cœur de la base secrète. Mais un traître surgit du passé. Lié à Mendoza et au destin d'Enoch, il est prêt à tout pour les faire échouer. Entre trahison, révélation et combat, le groupe d'amis vacille. Peuvent-ils encore croire en leur mission ? De l'Écosse à une ville de Marseille dévastée, il est temps pour eux de choisir, fuir ou se battre pour reconstruire. En concernant maintenant mon avis, eh bien c'est déjà le clap de fin pour cette trilogie dystopique jeunesse. J'ai adoré retrouver Nolan, Enoch et tous les autres dans ce dernier tome qui marque la fin de leur combat contre le Commodore et son projet Ilos. Encore une fois, j'ai été prise par le récit et les aventures de ces enfants qui ont dû grandir beaucoup trop vite à cause du monde dans lequel ils se trouvent. Et l'auteur, qui ne nous avait déjà pas épargné avec ses deux tomes précédents, n'a pas souhaité être douce ici non plus. Certains moments sont parfois très durs, d'autres sont terriblement effrayants quand la vie de nos héros est menacée, et les messages qu'elle distille sont toujours aussi importants entre écologie et inégalité entre les plus riches et les plus pauvres. J'ai toutefois trouvé ce tome un peu moins bon que les deux précédents, sans doute à cause de l'urgence de stopper le projet Ilos avant la fin du tome qui marque aussi la fin de la saga. Résultat, il y a donc des moments qui vont beaucoup trop vite et d'autres qui sont peut-être un peu faciles, mais globalement c'était une très bonne lecture et une excellente conclusion pour cette saga jeunesse. Je lui accorde donc la note de 3.

0: 3,5 sur 5. Voilà. Donc je rappelle que la saga Ilos, qui a été écrite par l'auteure française Marion Brunet, est à retrouver en 3 tomes aux éditions Pocket Jeunesse. C'est tout pour la chronique d'aujourd'hui, j'espère qu'elle vous aura plu. Je vous donne rendez-vous dès demain pour une nouvelle émission de la Pokitech. Sur ce, bye bye.
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0: 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Il est 9h.
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2: Le journal international avec vous, Fabrice Legrier. Dès le début, notre dossier consacré au système de santé publique palestinien en Cisjordanie occupée, il est au bord de l'effondrement.
3: Oui, c'est l'alerte lancée en effet par l'ONG Physicians for Human Rights. La situation est effroyable dans les centres de santé. Pour en parler, nous rejoindrons notre correspondante Frédéric Misselin en direct de Jérusalem.
2: L'Iran affirme qu'un accord est sur le point d'être finalisé avec le sultanat d'Oman concernant la navigation dans le détroit d'Ormuz.
3: Téhéran pose ses conditions que Washington ne vienne pas entraver le processus, alors rien d'officiel pour le moment. Ormuz, qui au moment où l'on se parle reste fermé et sous contrôle iranien.
2: Un millier d'enfants se trouveraient toujours actuellement dans l'enclave espagnole de Ceuta.
3: Et la situation de ces mineurs est qualifiée d'intenable, pas assez de place pour les accueillir et ils ne sont théoriquement pas expulsables.
2: Et puis nous serons à Bangkok, la Thaïlande, où débute aujourd'hui la visite officielle du chef de la junte birmane devenu président.
3: Min Aung Hlaing, auteur du coup d'état de 2021 qui a renversé le gouvernement civil d'Aung San Suu Kyi, visite au goût amer pour les Birmans exilés en Thaïlande. Nous écouterons l'un d'entre eux dans quelques minutes.
2: Mais d'abord, donc, notre dossier consacré ce matin au système de santé publique palestinien en Cisjordanie occupée.
3: Système qui est au bord de l'effondrement. C'est l'ONG Physicians for Human Rights qui tire la sonnette d'alarme aujourd'hui. Les centres de santé fonctionnent seulement une ou deux fois par semaine. Les hôpitaux sont véritablement submergés et n'assurent plus que les urgences. Les médecins ne sont plus payés et il y a des pénuries de médicaments. On en parle avec vous, Frédéric Misselin, en direct de Jérusalem. Bonjour Frédéric.
4: Bonjour.
3: Qu'est-ce qui explique cette situation ?
4: Eh bien, c'est le refus d'Israël de verser à l'autorité palestinienne le montant des taxes douanières et de la TVA sur les importations qui met le secteur de la santé en péril. C'est ce qu'analyse le rapport de Physicians for Human Rights. Israël contrôle les frontières et collecte au nom des Palestiniens des taxes. En vertu d'accords bilatéraux, elles doivent ensuite être remises à l'autorité palestinienne. Ces rentrées fiscales représentent une part importante du budget palestinien. Or, ces transferts ont été suspendus par le ministre des Finances d'extrême droite, Bezalel Smotrich, qui le dit clairement, il veut étrangler l'économie en Cisjordanie occupée. Et là, les conséquences sur le secteur de la santé deviennent dramatiques.
3: Alors Frédéric, vous vous êtes rendu à Tulkarem, où les cliniques mobiles de l'ONG Physicians for Human Rights prennent le relais avec des consultations, des traitements, du matériel. Et vous avez rencontré des malades dans la détresse.
4: Oui, Bassem Mousli a 70 ans, il a des problèmes cardiaques, il porte un pacemaker et doit prendre quotidiennement 8 médicaments différents. Cela fait 6 mois qu'il a suspendu son traitement. Impossible de trouver les médicaments, rupture de stock, pénurie, notamment parce que le ministère de la Santé de l'autorité palestinienne est trop endetté auprès des fournisseurs pharmaceutiques. Or, sans ces comprimés, le pouls de Bassem s'accélère, il a des tremblements et parfois des pertes de connaissance.
5: La situation est tragique, nous en sommes réduits à mendier. Tu vas voir un tel, tu vas dans les services, tu vas voir le gouverneur. Ils te disent tous qu'il n'y a rien. Je ne blâme pas les autorités. Les fonds de compensation sont bloqués depuis des mois. Les employés ne touchent que la moitié de leur salaire.
4: Oui, sans argent, seulement 63% des centres de soins de santé primaire restent opérationnels, mais partiellement. Le médecin généraliste palestinien que vous allez entendre a préféré témoigner anonymement. L'autorité palestinienne lui doit 18 mois de salaire et il n'a plus les moyens d'aller travailler à l'hôpital qui est situé loin de chez lui.
6: Depuis 3 ans, nous avons réduit progressivement notre activité. De 5 jours de travail par semaine, nous sommes passés à 3, puis 2 et aucun aujourd'hui. Nous n'avons plus d'argent pour nous rendre au travail. En plus, il n'y a plus de médicaments. Qu'est-ce que je vais donner aux patients ?
3: Et c'est un médecin qui travaille aujourd'hui bénévolement.
6: Je travaille presque gratuitement. Qu'est-ce que je peux faire ? Si j'arrête de soigner les habitants de Tulkarem et si les autres médecins font la même chose, que va-t-il se passer ? Les gens vont mourir.
4: D'après Physicians for Human Rights, sur 1260 médicaments essentiels habituellement disponibles, 160 sont aujourd'hui complètement en rupture de stock. Environ 600 n'ont plus que quelques jours de réserve. Les patients atteints de cancer, de diabète, de maladies chroniques ont de plus en plus de mal à accéder au traitement.
3: Dossier signé Frédéric Misselin en direct de Jérusalem.
2: Israël, dont les négociations par ailleurs avec le Liban doivent se conclure aujourd'hui à Rome.
3: Elles portent sur l'accord cadre signé en juin et qui concerne le sud du Liban, où les Les affrontements se sont poursuivis ces dernières heures. L'armée israélienne a mené de nouvelles frappes en réponse, selon elle, à une violation du cessez-le-feu par le Hezbollah. Bilan total, un Libanais et deux soldats israéliens tués. De quoi fragiliser, c'est pour parler de Rome donc. L'accord cadre prévoit le désarmement du Hezbollah ainsi que la fin des opérations militaires menées par Israël et son retrait dans le sud du Liban.
2: Autre négociation, l'Iran évoque un accord avec le sultanat d'Oman concernant la navigation dans le détroit d'Ormuz.
3: Rien d'officiel. Les deux pays riverains du détroit seraient en train de travailler sur une déclaration commune. Toutefois, toute réouverture dépendra des actions de Washington. Autrement dit, que les Américains ne viennent pas entraver le processus. C'est ce qu'on indique du côté de Téhéran, qui en attendant contrôle toujours Ormuz, qui pour l'heure reste fermé, Siavosh Ghazi.
7: Selon Téhéran, les négociations ont avancé, notamment pour délimiter les zones nationales de chacun des deux pays. La partie sud du détroit sera contrôlée par Oman et la partie nord, la partie la plus profonde, sera contrôlée par l'Iran. Téhéran qui contrôlera également le trafic maritime et donnera une partie des taxes et des droits de passage qui sera perçue pour les navires marchands et les pétroliers à Oman. Pour l'instant, Téhéran affirme que cet accord qui sera annoncé dans les prochaines heures ou les prochains jours ne signifie pas une réouverture du détroit d'Ormuz tant que les États-Unis ne mettront pas fin au blocus des ports iraniens et au blocus du trafic maritime en direction de l'Iran. Il n'y aura pas de réouverture du détroit d'Ormuz. Donc cela signifie que le bras de fer entre l'Iran et les États-Unis continue toujours et que les États-Unis devront, selon Téhéran, cesser leur blocus contre Téhéran pour permettre la réouverture du détroit d'Ormuz.
3: Siavosh Ghazi à Téhéran. Et à l'instant, le Pakistan dit espérer qu'un accord sur Ormuz mène ensuite à la reprise des négociations entre l'Iran et les États-Unis.
2: De nouvelles frappes de part et d'autre entre la Russie et l'Ukraine dans la nuit.
3: Des bombardements russes ont causé la mort d'au moins 3 personnes dans les régions de Kharkiv et de Soumy dans le nord-est de l'Ukraine. Une attaque de drones russes a aussi fait 6 blessés près de Kherson dans le sud. La Russie indique de son côté avoir abattu près de 600 drones ukrainiens.
2: La situation des enfants à Ceuta est intenable. Déclaration hier du dirigeant de l'enclave espagnole située en territoire marocain.
3: Sur les quelques 72 000 personnes qui avaient franchi illégalement la frontière la semaine dernière, une grosse majorité est rentrée au Maroc. Mais plus d'un millier de mineurs se trouveraient toujours à Ceuta, peut-être même le double selon certaines ONG. Des enfants qui ne sont théoriquement pas expulsables et les autorités n'ont suffisamment de place pour les accueillir. Muriel Paradon.
8: Les centres d'accueil pour mineurs à Ceuta sont saturés. Le taux d'occupation est de 2600% au-dessus de sa capacité critique, affirme même le dirigeant de l'enclave espagnole, Juan Jesús Vivas, qui lance un appel à l'aide. La situation est chaotique, confirme Jennifer Zupiroli de l'ONG Save the Children, surtout pour les mineurs qui ne sont pas pris en charge.
9: Il y a encore beaucoup d'enfants qui sont en dehors du système de protection pour les mineurs. Ils vivent dans la rue, sans accès à un abri, à la nourriture ou à l'eau. Certains sont accueillis dans des familles aux alentours de la ville. Mais nous savons qu'à Ceuta, c'est impossible d'avoir des capacités d'accueil suffisantes, car c'est une petite enclave, donc il faudrait un transfert vers d'autres régions le plus vite possible.
8: Selon la législation espagnole, les autres régions du pays sont tenues de contribuer à l'accueil de mineurs venant de zones en situation de tension. Mais certaines régions tenues par le Parti populaire de droite, alliées dans certains cas avec le parti d'extrême droite Vox, sont opposées à cet accueil.
3: Par ailleurs, le nombre de décès parmi les migrants qui ont tenté de rejoindre Ceuta la semaine dernière a augmenté. 77 morts, principalement au cours de noyades.
2: Et puis un autre bilan qui s'alourdit en RDC, cette fois celui de l'épidémie d'Ebola.
3: Plus de 3800 cas, dont 1751 décès confirmés. Hier, le directeur de l'Organisation mondiale de la santé s'est rendu à Kinshasa en compagnie du directeur d'Africa CDC, le Centre africain de contrôle et de prévention des maladies. Ils ont rencontré le président Félix Tshisekedi pour faire le point sur cette épidémie, dont une possible propagation reste une inquiétude, notamment le long du fleuve Congo, d'autant qu'un bateau a été intercepté par les autorités à son arrivée dans la province de Kinshasa hier. Parti de Kisangani mi-juillet, l'un des passagers a présenté durant le parcours des symptômes proches de ceux d'Ebola. Ce dernier est décédé, le navire est sous surveillance.
2: L'actualité, Fabrice, c'est aussi l'armée soudanaise qui a annoncé hier avoir repoussé l'attaque menée par les paramilitaires des FSR au Darfour de l'Ouest.
3: L'armée qui mène des combats depuis plusieurs semaines dans ce secteur autour de la ville martyre d'El Jenina, capitale de cet état. Les affrontements ont eu lieu dans plusieurs localités. Un général qui conduisait les troupes des forces de soutien rapide dans la zone a été tué. Une évolution qui marque un nouveau revers pour les paramilitaires dans leur fief au Darfour, Ouda Ibrahim.
10: Les affrontements ont eu lieu sur ce que l'on appelle la ligne du Nord dans l'état du Darfour de l'Ouest. Les paramilitaires ont été repoussés par les forces conjointes soutenant l'armée au Darfour, précisément dans les zones de Bir Saliha et Hajar Marfa'in. Les assaillants
1: ont... 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
2: Bonjour à toutes et à tous. Les sols sont la base vivante de nos forêts. 75% de la biodiversité des forêts vit dans le bois mort et dans les sols. Pour mieux les préserver, certaines pratiques sont à favoriser. C'est pourquoi la formation des personnes qui travaillent dans les forêts est un enjeu essentiel. Nous en parlerons dans quelques minutes avec Baptiste Algaillé, pédologue, secrétaire de l'Association française pour l'étude du sol, référent sur la qualité des sols forestiers. Mais avant, direction Bois-Creux, entre la Sarthe et la Mayenne. Benoît Porcher de RCF Sarthe a rencontré Jean de Falandre, délégué général du comité des forêts. Vous entendrez aussi Mélanie Hardy-Brulé, animatrice bocage et communication au CIVAM de la Sarthe. Cette association de développement agricole accompagne les agriculteurs et agricultrices vers des pratiques plus autonomes, économes et solidaires.
3: C'est l'une des composantes des bases vivantes de la forêt. Il y a, on dit souvent, une statistique qui est incroyable, c'est que 75% de la biodiversité est dépendante du bois mort et du sol. Donc en fait, les deux grands écosystèmes biodiversité vont être dans le bois mort, dans toute la partie, évidemment dans le sol, qui est un réservoir colossal et que tout propriétaire, tout forestier se doit de préserver. Pour l'illustrer, on va toujours mettre des essences en fonction du sol et on a 80 essences forestières différentes en France, principalement liées à la différence de climat. Il n'y en a pas la même température quand on est en Méditerranée, année qu'on est en Pays de la Loire, et donc on a vraiment cette grande chance d'avoir cette diversité de nous, ce qu'on appelle de station, c'est-à-dire c'est une composante qui va à la fois entre le sol et avec le climat. On a la petite montagne, on a la grande montagne, on a la moyenne montagne, on a les plaines. Alors on passe des sols plutôt acides qui sont l'ouest de la France au sol calcaire. Voilà, on sait que les bons vins se font souvent sur les sols calcaires. Donc voilà, cette diversité de sols en fait une grande richesse et donc ça va avoir un impact sur la flore. On a souvent une plus grande diversité floristique sur les sols calcaires que sur les sols plutôt acides, qui composent quand même chez nous, dans l'ouest de la France, en Sarthe et en Pays de la Loire, la grosse majorité de nos sols sont plutôt acides.
4: Sur quel type de sol nous sommes ?
3: Alors là, on est plutôt sur des bons sols, on est sûrement sur du limon. Alors comment on voit qu'on est sur des bons sols, juste sans faire de trous, puisque là on est en train de parler, d'être en forêt, de discuter, on voit qu'on a quand même différentes essences, on a de la ronce, on voit là-bas qu'on a de la ronce, donc la ronce c'est plutôt un indicateur des sols riches. Si on part par exemple des sols du sud Sarthe, qui sont plutôt des sols très sableux, des sols où on va avoir une moins bonne diversité, donc des sols très sableux, très acides mais drainants, donc ils vont moins bien retenir l'eau, ce qui peut être intéressant pour le tassement du sol l'hiver, mais là on est plutôt sur des sols plutôt assez riches. On n'a pas de fougère aigle, la fougère aigle est un indicateur des sols très acides. On est plutôt sur des sols riches, on a de la régénération de chêne assez bien, on a du chèvrefeuille, on a du châtaignier, on a du charme, très bon indicateur aussi le charme. Dès qu'on a des sols un peu bons, on va dire, on va avoir le charme qui va s'installer.
4: Et forcément la gestion, la préservation de ces sols, c'est aussi au cœur de votre travail de forestier?
3: C'est évidemment au cœur de notre travail de forestier, on doit absolument les préserver, ça fait partie du capital de la forêt. Quand les gens parlent capital, on pense argent, mais ce qui est absolument décorrélé de ça, on a le capital bois, mais qui lui passe, parce qu'au fur et à mesure, ça grandit, ça s'éclaircit, ça s'entretient, ça se coupe, mais le sol, lui, il reste tout le temps. Donc, on se doit de le préserver. Comment on le préserve? On va faire ce qu'on appelle des cloisonnements, donc là, on est sur ce qu'on appelle un cloisonnement.
4: Là, on est en plein dessus, là, pour le coup.
3: Exactement,
4: là,
3: on est vraiment au milieu du cloisonnement, c'est un petit chemin, entre guillemets, qui fait 4 mètres de large à peu près et qui concentre les engins forestiers au milieu. Ils ne peuvent circuler que sur ce cloisonnement. Donc on cloisonne les machines sur ce petit chemin de 4 mètres et donc il va être espacé, on va dire, entre 15 et 30 mètres, plutôt 15 mètres pour les résineux et 30 mètres pour les feuillus, et ce qui permet d'éviter le tassement du sol, puisque les machines, même si les machines ne sont pas lourdes, le bois qu'elles peuvent transporter, lui, peut être assez lourd.
4: Pourquoi c'est important d'éviter de tasser les sols?
3: En fait, le sol, c'est le capital, donc il faut qu'on le préserve, parce que 80% du tassement du sol se fait lors du premier passage. Et donc, si on est sur des sols sensibles, donc les sols limoneux, sont très sensibles au tassement, et peuvent mettre des siècles à pouvoir se détasser. Donc, on se doit de préserver la globalité des sols, donc on évite que les machines roulent partout. Ça, c'est la première des choses. La deuxième des choses, on n'envoie pas des machines en tout temps, en toute saison, dans les forêts dites sensibles et de production. Donc ici, par exemple, si les sols sont trempés, c'est-à-dire qu'on voit qu'il y a beaucoup d'eau dans le sol, et les machines ne pourront pas aller, puisqu'elles vont faire, sinon elles vont faire des ornières, et là il va y avoir un tossement hyper important, et là on a détruit le sol. Donc on focalise les machines à certains endroits, et on évite qu'elles puissent rouler partout, et on intervient sur des sols détrempés.
4: Et qui dit bonne qualité des sols forestiers dit arbre en bonne santé et donc une exploitation d'un bois de qualité.
3: Ça va entre guillemets de pair. Si vous commencez simplement à rouler partout, il y a à tasser le sol, vous allez asphyxier les racines. Et en asphyxiant les racines, vous allez faire mourir les arbres. Donc c'est un bon entretien, c'est plutôt de la logique de bon gestionnaire forestier. Mais il faut aussi être conscient des problématiques des entrepreneurs, des gens qui travaillent en forêt sur ces machines. Il faut bien qu'ils puissent vivre et travailler tous les jours. Donc il faut aussi trouver des forêts qui peuvent s'y prêter. Comme j'ai dit, les forêts de Sud-Sarthe plutôt sableuses, elles sont moins sensibles au tassement. Donc c'est plutôt des chantiers que les professionnels vont se réserver en hiver quand les sols sont trop mouillés. Mais là aussi, dans certains contextes, on peut pas rouler partout, il va falloir mettre en place les décloisonnements et de temps en temps il faudra dire stop parce qu'on ne peut pas se permettre de tasser notre capital qui est notre sol. 75% de la biodiversité vit dans le bois mort et vit dans le sol. On a besoin d'avoir des sols vivants, on a besoin en forêt, à différence de l'agriculture, c'est qu'on laisse une grosse partie, enfin toutes les feuilles restent sur le sol et permettent de le décomposer. On peut faire un exemple, il y a trois différents grands types de sols, les mules, les morts et les modères, qui permettent en fonction de la quantité de feuilles que vous avez au sol, ça vous permet de voir l'état d'activité du sol. Plus vous avez un sol qui est actif, plus vos feuilles elles vont disparaître rapidement.
4: Jean de Falandre nous faisait le parallèle avec l'agriculture et ce n'est pas anodin. Le monde agricole se sert du bois, non pas des forêts, mais du bocage pour préserver leur sol. En Sarthe, le conseil départemental et la chambre d'agriculture peuvent apporter des aides, notamment financières, aux exploitants souhaitant planter des haies. Ils peuvent aussi compter sur le soutien du CIVAM, une association de développement agricole qui accompagne les agriculteurs et agricultrices vers des pratiques plus autonomes, économes et solidaires. Mélanie Hardy-Brûlé est animatrice bocage et communication au CIVAM de la Sarthe.
5: Alors en fait, le bocage, c'est plusieurs choses, hein. C'est pas que les haies. Il faut savoir que c'est un ensemble paysager ancestral, rural et agricole. Donc là, quand on parle de bocage, on parle de haies, de mares, de bosquets, de prairies. On se rend compte qu'en fait, le bocage, il est vraiment dégradé aujourd'hui. Et donc c'est dû notamment au vieillissement, l'arrachage, l'entretien mécanique qui dégrade les haies, la surexploitation, etc.
4: Donc vous, au CIVAM, finalement, vous aidez eh bien, les agriculteurs notamment à entretenir ces espaces?
5: Alors on les aide dans la gestion durable des haies. On parle de gestion durable des haies. D'abord quand on fait une gestion qui respecte le fonctionnement des arbres, on s'adapte aux espèces, à la morphologie de l'arbre qui sont déjà présents en fait dans la haie. Et on ne cherche pas à en tirer un seul bénéfice. On veut préserver l'ensemble des services que la haie peut rendre. Et ensuite, la gestion durable, c'est aussi une gestion qui pense à plusieurs échelles. Il faut penser à la parcelle, mais il faut aussi penser à l'échelle du paysage. Et surtout, une gestion dans le temps. Parce que la gestion durable, c'est sur un temps long et avec un rythme de croissance des haies qui dépend du sol et du climat.
4: Donc on a bien compris, un plan de gestion durable et des dispositifs qui sont aussi mis en place de votre part. Je pense au label haie, au bonus haie. Qu'est-ce que c'est ?
5: Le label E, c'est un label où l'agriculteur a un cahier des charges à respecter. Et ça va permettre notamment de créer une filière bois locale. Et ça garantit aussi aux acheteurs en fait, la bonne gestion des haies sur la ferme. Et donc, en plus du label E, on accompagne les agriculteurs s'ils veulent faire un plan de gestion durable des haies. Donc en fait, c'est un véritable inventaire qui est réalisé sur la ferme. Un état des lieux complet. On priorise les interventions qu'il y a à faire. Et on évalue aussi le potentiel de production de bois. Et donc derrière, pour la valeur, il y a plusieurs choses. L'agriculteur pourra faire du bois plaquette, notamment pour les chaufferies. On en a beaucoup, nous, des agriculteurs qui font ça, qui font de la litière aussi avec leurs plaquettes. Voilà, il y a plein d'autres choses. Il y a du paillage. Une fois que la litière elle a été retirée des stabulations, elles peuvent être épandues, évidemment, dans les prairies et amender les prairies.
4: Finalement, la gestion des haies, vous l'avez évoqué en parlant de la valorisation, ça va plus loin que le simple entretien, entre guillemets.
5: Oui, il ne faut pas que la haie soit vue comme une contrainte, en fait. Il faut que ce soit une véritable aide pour l'agriculteur, une solution aussi économique.
4: Est-ce qu'on peut aussi évoquer, parler du rôle des sols ?
5: La haie, d'abord, vient filtrer l'eau, ça c'est très important. Elle vient stocker du carbone et apporte de la biomasse aussi aux parcelles. Ça régénère totalement la vie du sol et ça rend le sol vivant, bien sûr.
4: Et s'il est difficile de lier directement et de manière concrète le bocage au sol forestier, Jean de Falandre voit dans ces deux procédés une façon de préserver notre biodiversité.
3: Un de mes grands maîtres, on va dire, en sylviculture, Jean-Michel Guillet, qui m'a dit toujours la plus grande forêt française, c'est la forêt de bocage. Elle est hyper prégnante, enfin, elle est vraiment partout. Malheureusement, il y a eu beaucoup d'haies qui ont été arrachées. Je sais qu'il y a un gros travail qui est fait pour les remettre en place et c'est très important. Mais c'est pareil, on se doit de préserver nos haies comme on essaye de préserver nos forêts.
2: Voilà pour ce reportage de Benoît Porcher de RCF Sarthe. Nous poursuivons maintenant la réflexion avec Baptiste Algaillé, pédologue, secrétaire de l'Association française pour l'étude du sol, référent sur la qualité des sols forestiers. Avec le projet IPR Sol, l'AFES travaille à la diffusion de bonnes pratiques en matière de sol forestier.
6: Alors bonjour, je suis donc Baptiste Algaillère, je suis secrétaire de l'Association française pour l'étude du sol. Et dans mes missions, j'ai notamment un rôle de référent du conseil d'administration pour les projets dédiés au sol forestier.
7: Alors, quels sont les enjeux des sols forestiers? Qu'est-ce qu'on essaie d'améliorer dans les sols forestiers actuellement?
6: Actuellement, on se rend compte que les acteurs qui sont nombreux, qui sont variés, qui vont travailler en forêt, que ce soit les gestionnaires, les propriétaires ou les gens qui réalisent des chantiers d'exploitation de bois, ils ont une très faible connaissance des sols et des risques de dégradation des sols forestiers. Donc l'enjeu, au même titre que toute autre sorte de sol, c'est de pouvoir former au maximum les personnes qui travaillent en forêt à ces enjeux-là, pouvoir identifier les périodes où il faudrait ne pas faire de chantier et pouvoir un petit peu identifier des sols qui présentent plus de risques que d'autres. Voilà.
7: Ça veut dire qu'il y a des pratiques forestières qui dégradent la qualité des sols?
6: À partir du moment où on va préparer une plantation forestière, par exemple, c'est-à-dire travailler le sol, planter des arbres sur des grandes surfaces, puis après laisser pousser ces arbres, les couper pour faire des coupes, enfin il y a différentes sortes de chantiers forestiers, repréparer d'autres plantations derrière, on va faire un travail qui est plus ou moins intrusif et qui va perturber le fonctionnement du sol et forcément avoir un impact. Après évidemment il y a toute une gradation entre des pratiques qui sont plus ou moins impactantes pour le bon fonctionnement du sol.
7: Et en France, dans les forêts françaises, quel est l'état du sol?
6: Alors évidemment, c'est une réponse où on ne peut pas dire bon ou mauvais. Ça dépend beaucoup des endroits. Ce qu'il faut savoir, c'est que les sols forestiers, ils ont une particularité. Et ce n'est pas du fait qu'ils soient forestiers, mais c'est plutôt l'inverse. On a les sols qui étaient les plus faciles à cultiver, les plus fertiles, entre guillemets, pour faire de l'agriculture, on les a cultivés. Les sols qu'on n'a pas cultivés, donc les sols qui sont trop caillouteux, trop en pente, trop en altitude, trop acides, c'est des sols qu'on n'a pas cultivés, donc sur lesquels s'est développée la forêt. Donc finalement, nos sols forestiers, c'est des sols qui ont déjà, quelque part, une sorte de handicap naturel. C'est des sols qui ont des contraintes à la mise en culture et qui sont aussi souvent plus fragiles, plus sensibles à certaines pratiques. Donc c'est des sols sur lesquels il va falloir faire très attention dans certains cas. Attention au tassement, par exemple, lors de passage d'engins. On sait que sur des chantiers forestiers, on a des engins de grande taille qui ont un gros poids et qui vont venir compacter les horizons de surface. Les sols qui sont compactés, c'est des sols où l'air et l'eau circulent très mal. Et si l'air et l'eau circulent très mal, c'est tout le fonctionnement du sol qui est atteint. Et donc, finalement, même la fertilité pour les arbres qui sont plantés qui va être réduite. On peut aussi avoir des impacts sur l'export de bois, parce que dans certaines parties des arbres coupés, notamment les petites branches et les feuilles, on va avoir une concentration de tous les sels minéraux qui ont été puisés dans le sol. Et si ces sels minéraux ils sont exportés avec l'arbre en entier, et ben ils ne sont pas restitués au sol, et petit à petit, notre sol va s'appauvrir. Et comme on est sur des sols qui sont déjà handicapés, parce qu'ils sont parfois très acides, ils vont être très sensibles à l'export de sels minéraux supplémentaires. Donc il faut savoir ça. Et pour ça, on a mis en place notamment un système de référents, plus ou moins locaux, qui vont essayer de diffuser, en quelque sorte, la bonne parole, les bonnes pratiques à l'intégralité des acteurs du secteur forestier. Donc c'est au sein d'un projet qui s'appelle IPR Sol. I pour identifier, P pour prévenir, R pour réduire les risques de dégradation des sols forestiers. Donc actuellement, c'est le deuxième volet du projet et on est en train d'essayer d'essaimer tous les formateurs qu'on a, enfin tous les référents qu'on a déjà formés un peu partout en France. Certains de ces référents vont former d'autres référents au sein de formations. Et pour ça, on a tout un cycle de formation qui va démarrer en début d'année, en fin février 2026.
7: Donc c'est l'AFES hein, qui a mis en place ce projet. Quelles sont les grandes lignes en fait de ce qu'on donne comme formation sur ces enjeux?
6: Alors ça se déroule en deux temps. Le premier temps, c'est une formation en distanciel où on va s'intéresser à comment décrire un profil de sol, notamment en forêt, parce que les sols forestiers ont quand même certaines particularités, notamment ils ont des matières organiques qui vont s'accumuler à la surface du sol pour former ce qu'on appelle l'horizon holorganique ou la forme d'humus. Donc ça, Il faut aussi apprendre à décrire ça pour avoir une compréhension du fonctionnement du sol forestier. Et on va essayer de former les gens. On va former des gens à la compréhension, à la mise en place de différents diagnostics, des diagnostics qui sont liés à la sensibilité des sols au tassement, dont on parlait tout à l'heure, à la sensibilité à l'export des menus bois, donc des petites branches et des feuilles, donc sensibilité finalement à l'export d'éléments chimiques, à la sensibilité à l'érosion, parce qu'il y a aussi possiblement de l'érosion en sol forestier, notamment après des coupes rases, c'est-à-dire on va avoir une grande surface qui était couverte par de la végétation. On va récolter les arbres, entre guillemets, et du coup, ce sol va être exposé aux caprices de la météo et donc sensible à l'érosion. Et aussi en termes de détermination du réservoir utilisable, c'est-à-dire la quantité maximum que peut contenir l'eau, la quantité maximum d'eau que peut contenir le sol.
7: Ne pas trop donner d'eau, ça veut dire ?
6: Non, c'est pas ne pas trop donner d'eau, c'est les sols sont pas égaux. Il y a des sols qui peuvent retenir beaucoup d'eau, il y a des sols qui peuvent retenir pas beaucoup d'eau. Les sols qui peuvent retenir pas beaucoup d'eau, ils seront plus soumis à des stress hydriques, et du coup, il faut considérer cette donnée quand on va planter un arbre. Ce qu'il faut savoir en forêt, c'est qu'on est sur des pas de temps assez longs. C'est pas la grande culture où on va récolter dans l'année. On plante un arbre et on va le récolter dans plusieurs dizaines d'années. 40 ans, 50 ans, 60 ans. Et on sait qu'en plus, en contexte de changement climatique, le climat aujourd'hui n'est pas du tout le même qu'il y a 60 ans. Enfin, il a varié, il a bougé, et ces variations, elles vont être encore plus fortes dans 60 ans. Donc les arbres qu'on plante aujourd'hui, il faut pouvoir aussi anticiper un petit peu des contextes climatiques plus contraignants. Le changement climatique, il va intervenir comme un révélateur, finalement. Bon, un révélateur... significatif, puissant, mais c'est-à-dire que il y a des tas de stations forestières, de parcelles forestières qui présentaient finalement, on voyait pas trop les effets négatifs des mauvaises pratiques, mais en contexte de climat plus contraignant, on va les voir ces problèmes, et ces problèmes vont s'accumuler pour devenir finalement des problèmes significatifs à l'échelle du peuplement et de sa croissance. Je parle d'ailleurs beaucoup de forêts de production, entre guillemets, mais ça s'adapte tout à fait aussi aux forêts qui sont aussi des réserves de biodiversité. Et c'est aussi un intérêt à ce que ces forêts puissent garder leur durabilité pour pouvoir continuer à remplir ces fonctions de puits, de refuge de biodiversité.
7: Est-ce qu'on peut dire que c'est mettre en place quand même essayer de mettre en place des pratiques plus durables dans la gestion des forêts ?
6: Absolument, c'est une bonne synthèse.
7: Et est-ce qu'il y a des freins et des opportunités à ces pratiques durables dans la gestion forestière ?
6: Ben, l'opportunité, je ne vais pas forcément parler des freins, parce qu'on démarre, il faut qu'on arrive à former plein de gens qui forment plein de gens, pour que ça fasse un peu un effet boule de neige. En général, ce qu'on observe, c'est que nos interlocuteurs dans le monde forestier, ils sont toujours intéressés par ces questions de sol. Simplement, ils partent de plus loin, ils sont plus en amont dans le chemin de la connaissance. Il faut qu'ils se forment, comme sur toutes les thématiques. Mais à partir du moment où les gens y sont formés, ils comprennent les enjeux. Et tout le monde a envie de faire au mieux et que ce soit durable. Parce que même, on pourrait parler d'enjeux économiques à court terme, mais dans un contexte de milieu de plus en plus contraignant, finalement, les pratiques vertueuses pour la durabilité de la forêt et les pratiques vertueuses économiques, elles se confondent. Évidemment, si on fait des pratiques qui font que notre forêt pousse moins vite, et ben, économiquement, on va aussi avoir un handicap et des contraintes, enfin, un résultat qui ne sera pas satisfaisant. Donc moi, je crois vachement à la convergence des objectifs. Mais ce qui est sûr, c'est que les gens... Quand ils comprennent l'importance de ne pas compacter des sols, c'est-à-dire faire passer les machines seulement dans des chemins de passage qui sont dédiés à ça exclusivement, et faire circuler ces machines dans des chemins seulement quand le sol il est pas trop humide, donc il est assez portant pour supporter le poids exercé par la machine, les personnes sont assez faciles à convaincre. Et on n'est pas là pour les convaincre, on est là pour les former. Après. Le bon sens fait qu'elles comprennent que c'est dans leur intérêt.
7: Et ces sols forestiers, vous disiez, ils sont plus sensibles, mais en même temps, ils sont aussi leur spécificité, une biodiversité qui leur est propre et qui est à préserver aussi pour ça.
6: Ben oui, la forêt, elle a aussi un rôle, l'écosystème forestier dans son ensemble, il a aussi un rôle et des fonctions et des services rendus à toutes les sociétés humaines, au-delà du simple production de bois, ou etc. Il y a des refuges de biodiversité, il y a des puits de carbone. Quand le carbone est fixé dans les plantes ou dans les sols, ben, il n'est pas dans l'atmosphère, du coup on peut limiter l'effet du changement climatique. Donc le sol, c'est vraiment la clé de voûte de l'écosystème forestier, et parce que ça a une importance capitale, c'est très important que les gens comprennent comment fonctionne le sol et comment fonctionne le sol en contexte forestier.

0: dossier en module distanciel où on va acquérir de la théorie sur différentes thématiques liées au sol forestier. Puis après, il y a 2 jours en présentiel où on va tout d'abord mettre en pratique, en groupe, tout ce qu'on a appris en théorie, parce que la pédologie, c'est une science de terrain. Et si on n'a pas les mains sales à la fin de la journée, c'est qu'on n'a pas fait son travail. Donc il faut apprendre à se salir les mains pour faire bien son travail. Et ensuite, il y a la mise en place d'un atelier de sensibilisation. Parce que c'est un petit peu la sortie principale de cette formation, c'est que les référents soient capables de construire et de mener à bien et d'animer un atelier de sensibilisation sur un endroit donné, dédié à tous les acteurs qui sont invités et qui travaillent de près ou de loin en forêt.
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1: L'agenda pour ce jeudi 6 août. Aujourd'hui, vos sorties à faire sur l'Île-d'Yeu. On commence avec aujourd'hui des journées commerciales de l'arrière-port. Aujourd'hui et demain, toute la journée sur la place du Marché, la rue du Courceau et la rue du Général de Gaulle. 8 commerçants et artisans seront présents. Alors venez découvrir et les soutenir. Un atelier archéologie pour les enfants à partir de 7 ans. Venez découvrir toutes les techniques de fouilles et les métiers de l'archéologie. Il y a une mini-fouille. Vous comprendrez tout, comment travaillent les archéologues sur le terrain et ce que peuvent nous apprendre les vestiges retrouvés. C'est tous les jeudis de l'été à 11h, 10h, 14h30, 15h30, réservation à l'office de tourisme. Une sortie initiation à la pêche à pied en famille et découverte de l'estran également. Vous allez pouvoir en apprendre plus sur ce milieu fragile. C'est à 15h30 cet après-midi, réservation à l'office de tourisme. Et tous les jeudis de l'été, retrouvez une conférence sur l'histoire de l'Île-d'Yeu. Ça s'appelle les Jeudis de l'Histoire. C'est donc à 18h30 aujourd'hui à l'auditorium. Et aujourd'hui, c'est la deuxième partie de l'histoire de la défense de l'Île-d'Yeu, qui va donc du fort de la pierre levée jusqu'à la Seconde Guerre mondiale. C'est Annabelle Chauviteau, responsable du service patrimoine, qui nous présente cette conférence. De la musique maintenant au Fou Brassant, avec un concert à retrouver de 19h à 22h ce soir à la microbrasserie. Ce sera le groupe Biba qui fait du reggae à découvrir ce soir. De la musique toujours avec une soirée karaoké live avec Aurélien sur la place entre la Gargante et la Tabernaude ce soir à 20h30. Venez chanter avec lui sur les plus grands tubes. Et puis de la musique, encore une fois, de la musique classique maintenant, de l'opéra avec le nouveau spectacle d'escale lyrique sur Carmen. Ça commence ce soir. Un des plus célèbres opéras au monde, composé par Georges Bizet. C'est à 21h au Casino. C'est donc ce soir. Ce sera également le 8 et le 10 août. Billetterie à l'office de tourisme ou sur escale-lyrique.fr. Du cinéma maintenant, avec du cinéma en plein air avec l'association Oya Film. Ce soir à 22h dans la prairie de la Citadelle. C'est 5€ pour ce cinéma en plein air. Et quel film, Jurassic Park, ce soir à 22h, donc avec Oya Film. Et puis du cinéma plus classique maintenant, au ciné il est, hein, avec 3 films aujourd'hui à 15h30, ce sera Vaiana, la légende du bout du monde, le dernier film en prise de vue réelle de Disney, adapté de leur film d'animation sorti en 2016. Ils ont fait comme La Petite Sirène, comme Blanche-Neige ou Lilo et Stitch plus récemment. C'est donc avec des vrais acteurs, ils refont le film avec la même histoire, hein. C'est celle de Moana qui vit en Polynésie et qui a été choisie par l'océan pour retrouver le cœur de la déesse Tefiti et combattre les légendes locales. À 15h30, donc à 18h aujourd'hui, ce sera Spider-Man Brand New Day en version française, le retour de l'homme araignée avec Tom Holland pour la 4e fois. Il revient donc pour un nouveau Spider-Man. Et à 21h ce soir, ce sera de la comédie française, une comédie française donc qui nous fait découvrir les dessous de la préparation d'une pièce de la comédie française. Très drôle à découvrir ce soir à 21h. Et demain vendredi, demain matin, c'est un lieu, une rencontre, ça parle d'intelligence artificielle, demain de 11h à midi. Voilà toutes vos sorties à faire sur l'Île-d'Yeu.
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Un grand, grand bonjour pour ce jeudi 6 août. Août. 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

0: Ah bah dis donc, on n'est pas sorti. Voilà, voilà, voilà. Comme on dit, vaut mieux rire que pleurer. Ah, aujourd'hui, nous fêtons la Saint-Octavien. Alors, vous allez pouvoir fêter la Saint-Octavien. Si c'était une fille, ce serait Octavienne. Ah, c'est pas mal, Octavienne.
1: Il est bête, oui, il est bête.
0: Tant mieux! On n'est pas là pour être sérieux, vous l'avez compris. Ah, en tout cas, une très très belle journée. Un ciel bleu, un soleil radieux, on est à Dieu. C'est merveilleux! Une bonne fête aux Octaviens. Bien, bien, bien. Je vous donne tout de suite l'éphéméride de ce jour. Jeudi 6 août. Alors, le soleil. Qui qu'elle fête le soleil, mon tigani. Tout de suite. Alors, le soleil. Le scouchrat à 21h31. On perd 3 minutes. Ben, on a l'air fin. Mais demain, bonne nouvelle, le soleil se lève. Ah, ah, ah. À 6h55, c'est le bonheur, hein, c'est pas pour moi. Vous allez pouvoir en profiter avec le soleil pour vous tout seul. Alors bien sûr, quand on est sur une île, il y a la mer qui monte et qui baisse. Qui baisse et qui monte. Sauf en Méditerranée, ils sont beaucoup moins courageux là-bas, ils bougent pas. Ils bougent pas. Et je t'assure, ça fait drôle. Hein. Une fois avec ma femme, on était assis au bord de l'eau. Puis au bout d'un moment, on dit, mais qu'est-ce qui se passe? Mais il se passe rien. Justement, il se passe rien. Et ça, c'est pour nous, c'est incroyable. Alors, les horaires démarrés. Nous vous offrons une basse mer à 16h45 et une deuxième basse mer à 5h10. Oh, c'est d'une précision, mais c'est absolument, absolument incroyable. Alors, on continue avec... la pleine mer à Tchoukou, la pleine mer, 23h07, mon petit gars. Ouh là là là là. Et puis avec un coefficient de 52, c'est pas terrible. Mais il y aura également une pleine mer à 11h51. Vous vous rendez compte? On est généreux ce matin. 11h51, pleine mer, coefficient 48. Voilà, alors... J'avais plus de musique, l'orchestre était encore parti pisser un coup, c'est incroyable, hein? Ça y est, tout va bien, tout va toujours bien. C'est une question de principe. Alors, des petits coefficients, hein, je vous l'ai dit, 52, 48, c'est pas maigre. La mer va pas bouger beaucoup. Le père, je sais pas, mais la mer, non. Horaire des bateaux qui viennent et qui vont, bien sûr. Alors, on commence par la compagnie Vieux Continent. Voilà, les gros bateaux, catamarans, tout ça, comprends-tu. Alors, Fromentine Vieux, ou Dieu Levlat. Alors, 19h45, un départ de Fromentine, cap sur l'île Dieu. Voilà, à chaque fois. Alors, c'est un catamaran. À 20h15, vous aurez le gros bâtiment. C'est l'insula Oya 3. C'est pas qu'il y en a 3, c'est le numéro. Hein. C'est Oya, insula Oya 3. 20h15. Et puis à 20h30, un autre catamaran. Ah, ils sont rigolos. Demeugne, même chose. Fromentigneux, Chiquiat. Alors, demain matin, 8h45, insula Oya 3, qui va nous apporter des bonnes choses pour manger. Miam, miam, de bonnes choses fraîches, tout ça, c'est formidable. Et à boire, oui, quand même, hein. On va pas se laisser dessécher, quand même, comme des cactus. À 9h30, Yata Catamaran. Alors, on est toujours fromentigneux, hein, ok? Allez, à Tchoukou, c'est nous que partante. Alors, Dieu, Fromentine. Ah, puis il se trompe pas, à chaque fois, pas qu'il arrive à Fromentine. Bravo, les gars, bravo. Ouais. Alors, 11h15, le gros Batia, hein, celui-là, il y a trois. Le parti rate à 11h15 de Lithieu, cap sur Fromentine. Une heure un quart après, il sera rendu. Alors, par contre, à 18h15, Dieu, Fromentine, avec le catamaran. Alors là, en 35 minutes, paf, t'es rendu. T'as pas le temps de voir clair. À peine le temps de discuter ou de pisser un coup, t'es rendu. Ah, ben non, ça va vite. Hein. Puis il y en a un deuxième à 19h15, Yo Fromentine. Ah, ça, c'est du bonheur, ça. Au moins, on s'ennuie pas. Voilà. Bon, après ça, chez Cap. Ou Dieu. Alors, demain matin, Yo Fromentine. Demain matin, hein, les gars, 8h. À 8h, départ de l'île de Fromentine avec le catamaran qui sera suivi d'un autre catamaran, lui aussi. Oh, c'est pas croyable. À 9h, le partira à 9h de l'île Dieu. Voilà. Bon, je vous mets une petite musique, hein, petite musique, puis on se retrouve pour continuer cet éphéméride avec les départs, arrivées, tout ça de la compagnie vendéenne.

Eh ben voilà, voilà. Ce sont trois jeunes marins. C'est le titre de cette chanson. C'est un rond de l'île-dieu, mesdames et messieurs, interprété par Gaby Jarny. Bravo, Gaby. Gaby, que vous connaissez bien, un gars de Saint-Sauveur, qui était patron du Petit Rouquin. Merci, Gaby. C'est formidable. À l'île-dieu, on est joyeux. Sachez-le. Attention, ça rigole plus. À la fraîche. Il y a du poisson chez Gaston. Bonjour Gaston. Et puis bien sûr, bonjour à la poissonnerie N. Quintaro. Bonjour les gars. Bonjour les vendeuses. Elles sont délicieuses. Bonjour à tout le monde. Alors, qu'est-ce qu'ils vous proposent à la poissonnerie? Régalez-vous les gars. Vous avez vu l'étalage à la poissonnerie quand même. Hein, on dirait le fond de la mer, tellement que les poissons sont beaux. Il y a même qui remue. Ah, ils n'ont pas voulu me croire, mais si, si. Alors, chiquiate à la poissonnerie. On vous propose des coque sauvage, ou Dieu. Alors, après ça, des maigres de ligne. Le maigre n'est pas très gras, mais il y a juste ce qu'il faut. Ah non, c'est non, oh, je plaisante, c'est non. Ce sont des maigres, ça ressemble un petit peu au bar, voilà, mais c'est pas du bar, c'est des maigres. Ils sont maigres, ils ont été pêchés à la ligne. Alors, ça veut dire qu'ils sont pêchés un par un et qu'ils sont particulièrement bien traités. Ah, vous voyez, hein. On prend soin de la pescaille. Hein. Après ça, à la poissonnerie de Quintaro, vous allez trouver du thon rouge. C'est normal, il est rouge, c'est normal, c'est la race des thons rouges. À l'île-dieu, c'est le germont, c'est le thon blanc. Mais quand il n'y en a pas, ils pêchent du thon rouge et puis c'est tout. Il n'y a pas de son métier. Non, mais alors, qu'est-ce qui se passe? Les homards sont cuits. C'est pas les tomates sont cuites. Les homards sont cuits. Si vous voulez manger, déguster, vous régaler avec un homard, eh ben, ils sont tout prêts, ils sont cuits, ils vous attendent. Voilà. Ainsi, alors, à poissonnerie Nquin, ils sont forts, hein. Et ainsi, ils vous proposent une promotion, sur des belles barbues. C'est pas vrai. Ah, c'est des bêtes. Ah, ben ça, alors. Oh ben ça, je n'en reviens pas. Il y a des belles barbues à poissonnerie, tiens, qu'on se le dise. Ils sont rigolos, mais c'est bien mieux comme ça, hein. Qu'est-ce que vous en pensez? Alors, après ça, qu'est-ce que je vous ai pas dit qu'il faut que je vous dise et que je vais vous dire? J'en sais plus rien. Ouais, je vous ai donné les horaires des bateaux pour la compagnie du continent. Et maintenant, c'est la compagnie vendéenne. Ou Dieu, il y a une rafale, mon petit gars. Alors, tantôt, Fromentigneux. Ou Dieu, les vlats. Alors, départ à 11h30 de la compagnie vendéenne. Hein. 11h30, 14h, 18h15 et 20h45. Quatre départs. Et demain, Chicap, demain, il veut tout dire, 9h15, départ de Fromentine, Cap sur l'île-dieu, compagnie vendéenne, garde à vous. Après ça, il faut revenir, bien sûr, avec Dieu Fromentine dans la compagnie vendéenne. Alors, que se passe-t-il? Un départ de Dieu à 12h45, les gars, hein, Cap sur Fromentine. Après ça, 17h, en avant tout. 19h30 et demain matin, Chicat, un départ à 8h avec la compagnie Vendée. Après ça, nous restons toujours avec la compagnie vendéenne, mais cette fois-ci sur la ligne Saint-Gilles-l'Île-Dieu. Ah, bonjour les girafes, bonjour les croix de pierre, mangez des sardines de Saint-Gilles. Des sardines de l'île-dieu pêchées par les gars de Saint-Gilles. Et on y va. Ah, c'est bon, une petite sardine grillée. Ou frigacée, ça dépend, chacun. Chacun selon son plaisir. Qu'est-ce que c'est bon.
D'ailleurs, hein, avouez-le, quand le voisin fait griller des sardines, vous êtes jaloux. Tout le monde a son nez à la fenêtre. Oh, ça sent la sardine. Ah oui, c'est bon. Alors, Saint-Gilles-l'Île-Dieu. Oui, c'est ça, hein. Saint-Gilles-l'Île-Dieu, 11h15, 17h45 et 18h30. Je vous l'ai donné déjà, ben je le redis. Puis un départ à 9h. Et puis alors, Dieu, Saint-Gilles, on les ramène. Bon, on n'est pas vache quand même, hein, faut quand même les retourner. Alors, ben oui, parce qu'autrement, l'île va couler. Si on regarde tout le monde, l'île va couler. Alors, pas question, Dieu, Saint-Gilles. Départ de Dieu à 16h15, compagnie vendéenne, toujours, bien sûr. Alors, 16h15, 17h, 19h, 19h45. Ça va dégager, mon tigre. Et demain, il y a un départ à 10h30. Youpi!

Mesdames, messieurs, je vous propose l'hymne vendéen. Il est 10h18, vous écoutez Neptune FM, petite radio locale de Ligue 2, petite radio sympa. On est bien, on est avec vous, c'est formidable.

Voilà, l'hymne 21. Si vous ne le connaissiez pas, eh ben ça y est, vous le connaissez. Il est 10h21, mesdames et messieurs, et tout va bien. Je vous propose d'écouter un petit jeune. Il s'appelle Gims, il est rigolo, il nous chante « Appelle ta copine ».

Merci, monsieur Patrick Sébastien. Oh, non, là, ça fait du bien de rigoler un petit peu. Qu'est-ce qu'on est bien. Il est 10h25. Je vous rappelle qu'à 10h30, nous avons les grandes annonces de Neptune FM. Vous allez voir, il se passe plein de choses à l'idée. Vous allez être énormément surpris. Alors, on va rigoler encore un petit coup avec monsieur Gauthener. Vous vous rappelez ce monsieur qui chantait des chansons rigolotes. D'ailleurs, il va nous interpréter le Yuki. Ça me fait penser aux petites mémères qui parlaient à leur petit chien-chien. Il est mignon, le chien-chien, il vient dans sa caisse, etc. Ben, vous allez voir, monsieur Gauthener va vous ressortir tous ces mots. C'est trop mignon, c'est pour vous, c'est cadeau.

0: Monsieur Gotener, mesdames, messieurs, quand même, faut le faire, hein. Il parle Yuki, hein, il parle à sa mémère, tout ça, c'est rigolo. Il est 10h29, tout de suite, vous allez avoir les informations locales de Lille-Dieu. Je te dis pas, il y en a une collection. Mais avant, je vous propose une petite page consommateur. C'est pour vous, c'est cadeau.
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0: Oh, bah tout à fait. T'as vu, Philippe, on m'a réveillé. Hein. Je dormais tranquillement. Pam, je vois encore des étoiles.
11: Ah bah bravo, super.
0: Comment vas-tu, Philippe?
11: Bah, ça va bien, et toi?
0: Ah, ça va bien, mais ouais. Dis donc, il y a eu la fête hier soir dans le port.
11: Ah, il y a eu la fête, il y a eu la fête, ça c'est le cas de le dire.
0: Il y a une tonne de confettis par terre.
11: Eh bah oui, parce que c'était Viens dans mon île des rails.
0: Ah.
11: Eh ouais, il y a eu 4 heures de show avec plein d'artistes.
0: Ils ont rigolé.
11: Ah bah ils ont rigolé. Ils ont chanté, ils ont dansé.
0: On a un témoin.
11: Il y a un témoin qui est là, qui a passé une bonne soirée aussi, je pense.
0: Ouais.
11: Et il y a des confettis partout, maintenant, il va falloir tout nettoyer.
0: Ah ben oui, hein. Tu veux dire un petit mot, l'invité? Coucou. Non, il ne veut pas. Il ne veut pas. Bon, on va le laisser tranquille. Hein.
11: Il va dire un petit mot aussi.
0: Ah bon?
11: Bah ouais.
0: Alors, attends, c'est le numéro.
11: Alors, c'est le 2. Non, c'est le 3.
0: T'es là, mon petit gars.
12: C'est là, vous m'entendez? Bah oui, c'était une super bonne soirée. On a bien profité, il y avait tout le monde, ça a dansé, ça a chanté.
0: Ah oui, quand
12: bien.
0: Même, ça dansait.
11: Ça a fait la chenille et tout.
12: Ah ouais, il y a eu la Checheux, il y a eu Passepartout, Sloane, La Rousseau. Là, c'était excellent.
0: Ah bah tiens, on a le résultat en direct.
12: Voilà.
0: Hein? Merci Antoine, c'est sympa de nous dire ça.
12: Avec plaisir.
0: Et puis il y avait plein de monde, bien sûr. Il y avait de la bonne musique, il y avait tout ce qu'il fallait.
11: Un peu plus de 2000 personnes, je crois, hier soir.
0: C'est énorme, hein, la moitié de l'île.
11: Oui.
0: Ah, la moitié de lui.
11: Ouais.
0: C'est pas fini, hein, ça recommence demain, je crois.
11: Ouais, ça continue demain avec la dernière soirée.
0: Ouais, avec plusieurs vedettes.
11: Ouais, il y a trois groupes. Ça sera beaucoup de reprises.
0: Oui.
11: Il y a un groupe qui reprend du David Bowie. Et un groupe qui reprend du Michael Jackson. Mais alors, c'est pas juste un petit groupe qui fait des reprises.
0: Ouais.
11: C'est vraiment costume, maquillage, mise en scène, écran géant, lumière et tout. Vous aurez l'impression de voir Michael Jackson et David Bowie sur scène. C'est vraiment un gros truc.
0: Ratez pas ça, les gars. C'est à quelle heure?
11: C'est demain, ça commence, je crois, à 19h30 à peu près.
0: 19h30. Ouais. Bon, d'accord.
11: Donc il y a une première partie et puis après.
0: Vous allez voir qu'il y a même des bateaux qui viennent de continent pour ça.
11: Ouais, des bateaux exprès qui viennent et qui repartent juste après le concert.
0: Il faut reconnaître qu'il y a trois concerts, c'est des sacrés concerts.
11: Ouais, oui.
0: Et nos petites annonces, mon petit gars.
11: On va commencer.
0: On en a un bien paquet.
11: Oui, parce qu'il se passe pas mal de choses. Ouais. À part, viens dans mon île, il y a aussi encore plein de trucs.
0: Il n'y a pas que ça.
11: Non, il n'y a pas que ça.
0: Vas-y, mon petit gars.
11: Je vais commencer avec notre vente aux enchères, d'abord.
0: Bravo.
11: Notre vente aux enchères qui permettra de soutenir la radio associative. C'est organisé donc mercredi prochain. Ça y est, on y est à moins d'une semaine de cette vente aux enchères. On a récolté tous les dons. Merci à tous de nous avoir donné autant de choses.
0: C'est vrai.
11: Donc, on a plein de choses à vous vendre. Des tableaux, des objets, de la déco... des photos encadrées, tout ça. Il y a plein de choses. Il y a même des meubles. Il y a plein de choses.
0: Il y en a dans toute la boutique.
11: Ah ouais, il y en a partout.
0: Partout, c'est magnifique. Merci.
11: Ouais. Donc ça commence. Alors c'est mercredi, la vente aux enchères. Mercredi 12 août à 16h au casino. Le lendemain, il y aura une espèce de brocante où on vendra un peu tous les invendus de la vente.
0: D'accord.
11: Quelques lots qu'auront pas trouvé preneur peut-être.
0: Ouais.
11: Plus, puisqu'on a eu tellement de lots qu'on n'a pas pu tout mettre dans le catalogue de la vente. Donc il y aura une vente le lendemain sous forme de brocante un peu. Voilà.
0: Merci.
11: Avec encore des tableaux, il y aura encore plein de choses à découvrir.
0: Mais c'est merveilleux.
11: Donc ça sera le lendemain, donc le 13 août, toujours au casino. Et puis si vous voulez découvrir un peu les lots avant, eh bien c'est possible puisqu'à partir de demain, il y aura une exposition au pôle culturel du Petit Chiron dans le hall. Donc le 7, 8 et 11 août à découvrir aux heures d'ouverture du pôle culturel. Et si vous voulez d'ores et déjà découvrir tous les lots de la vente aux enchères, eh bien le catalogue est disponible, il est en ligne sur notre site internet neptunefm.com.
0: Voilà,
11: vous pourrez découvrir le catalogue de la vente qui comprend 150 lots quand même.
0: Je suis impressionné par l'organisation, on est des bons quand même. Mais alors les gens, qu'est-ce qu'ils sont gentils de apporter tout ça, puis qu'ils vont venir pour les acheter, tout.
11: Alors ceux qui ont donné, ils ne vont peut-être pas venir racheter leur...
0: Non, c'est d'autres qui vont venir, bien évidemment.
11: N'hésitez pas à venir,
0: On est vraiment heureux, Philippe.
11: Ouais. Et puis même si vous achetez rien, ceux qui n'ont pas l'occasion d'assister déjà à une vente aux enchères. Un truc qu'on ne voit pas souvent.
0: Parce que c'est une vraie. Il y a le gars avec son marteau.
11: Commissaire priseur, Maître Couton, qui sera là, qui fera cette vente aux enchères.
0: Le roi du marteau.
11: Ouais, c'est ça.
0: T'as pas intérêt de dire un mot au plus haut que l'autre, tu prends un coup de marteau.
11: Ah bah ouais.
0: Non, mais je plaisante, c'est vraiment fait dans les normes.
11: Exactement. Bien sûr.
0: À tous ceux qui nous aident. C'est merveilleux.
11: Et puis tous ceux qui vont nous aider en achetant aussi tous ces lots, bien sûr.
0: Tu peux pas savoir comme je suis heureux, Philippe.
11: Ah bah très bien.
0: De voir que les gens pensent à nous, s'occupent de nous, nous aident.
11: Ah bah si t'es heureux, je suis heureux.
0: Ah bah voilà, on y va. On va fêter ça, petit gars.
11: Ouais.
0: Allez, c'est fini.
11: Ouais.
0: Alors, c'est à moi. 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
0: En replay. Oh, c'est beau.
11: Ouais,
0: en replay.
11: Ouais, je te donne que des mots anglais.
0: Ah ouais, ok. 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

0: Avec oui, beaucoup de conviction, j'adore leur voix. Cette petite voix qui raconte ce qu'il y a sur le bord de la main. Écoutez ça, mesdames, messieurs. Où est-ce qu'on peut retrouver tous ces horaires? Parce qu'il y en a beaucoup quand même.
1: Sur notre page Facebook. Après, il n'y a que 5 chroniques. Voilà. Donc en fait, elles sont multi-rediffusées. D'accord. Donc si vous écoutez un petit peu tout le temps, vous tomberez forcément dessus un jour ou l'autre. Et puis sinon, vous pouvez les retrouver en podcast sur neptunefm.com.
0: Merci Philippe, nous t'écoutons.
1: Et ben moi, je continue avec des conférences à retrouver au pôle culturel. C'est les jeudis de l'histoire. Ah. C'est donc, comme son nom l'indique, tous les jeudis. Et comme on est jeudi aujourd'hui, c'est donc ce soir à retrouver donc une conférence qui parlera de l'histoire de la défense de l'Île-Dieu. C'est la deuxième partie. La première partie, c'était jeudi dernier. Donc là, c'est la suite. Ça va donc dans l'histoire du fort de la Pierre-Levée jusqu'à la Seconde Guerre mondiale. Et c'est Annabelle Chauvito, responsable du service patrimoine de l'Île-Dieu, qui nous présente tout ça. Et puis Annabelle Chauvito, elle a écrit un livre justement qui raconte toute l'histoire de la défense de l'Île-Dieu. Elle est venue le présenter d'ailleurs mardi dans Un cheveu sur la langue, un poil dans la main avec Yves Cadou.
0: Oh bah dites donc, c'est tout un programme.
1: Donc c'est aussi à retrouver en podcast. Et puis sinon, ce soir, 18h30 à l'auditorium pour cette deuxième partie de la conférence. Ça dure une heure et c'est bien sûr gratuit. Et puis tous les jeudis jusqu'au mois de septembre, il y aura plein de conférences comme ça sur des pages d'histoire de l'Île-Dieu ou sur des personnages de l'Île-Dieu qui ont marqué un peu l'histoire.
0: On apprend des choses.
1: Ouais, il y a Pierre Turbet par exemple. On ne sait pas trop qui c'est. Pierre Turbet, c'était un héros de la résistance.
0: Ah, vois-tu.
1: Et ouais, un gars de l'Île-Dieu qui est parti faire la résistance. Donc vous découvrirez toute son histoire. Ce sera le jeudi d'après, le 13 août.
0: Super.
1: Il y a un Illet qui est parti au Québec aussi, émigré, tout ça dans les années 1600-1700.
0: Donc
1: il y a tout ça, il y a l'histoire des pompiers de l'Île-Dieu aussi. Enfin, il y a plein de choses à découvrir dans ces conférences.
0: C'est drôlement intéressant. Ouais. Elle est passionnée, Annabelle.
1: Ah bah oui.
0: Ah, elle est passionnée, c'est remarquable. Ouais. J'adore les gens passionnés de ce qu'ils font.
1: Alors c'est pas Annabelle qui fait toutes les conférences. Non. Hein, mais là, dans ce cas-là, elle fait celle sur l'histoire de la défense.
0: Ouais.
1: Voilà, sur Pierre Turbet par exemple, c'est Jean-Gaël Cesbron.
0: Voilà,
1: c'est lui, il s'est amusé à retracer toute l'histoire de Pierre Turbet, tout ce qu'il a fait et tout.
0: C'est du boulot, hein.
1: Ouais, c'est du boulot. Ouais.
0: C'est du boulot, croyez-le bien.
1: Exactement.
0: Eh bien, on s'ennuie pas, les gars.
1: Bah non, non.
0: Puis en plus, ça va danser, là, il y a Carmen, tes gars. Escale lyrique qui présente Carmen. Oui, Dieu, c'est aujourd'hui.
1: Ouais. C'est la première fois.
0: C'est la première. Ah, vous allez vous régaler. Alors, billetterie. www.escale-lyrique-fr ou alors à l'office du tourisme, rue de Gaulle.
1: C'est ça.
0: C'est pas .fr, à l'office du tourisme. Alors, aujourd'hui, jeudi 6, vous allez profiter de Carmen. Ça repassera samedi 8 et lundi 10.
1: Ouais.
0: Ils vont se régaler, ce
1: Ah, bah oui, oui.
0: C'est un sacré
1: truc. Spectacle.
0: Ah Carmen, ouais. C'est énorme.
1: Ah, bah ouais. Puis c'est des chanteurs professionnels.
0: Oh là là.
1: Costumes et tout.
0: Costumes, j'irai, mais chanter, non.
1: Il y a Tutti Canti, l'ensemble vocal de l'Île-Dieu qui participe aussi.
0: Bravo.
1: Ouais,
0: non, bravo.
1: C'est un beau spectacle.
0: Oh, ça va être super. Très bien.
1: De la musique encore une fois. Alors là, ce sera pas de l'opéra, mais ce sera du reggae. Voilà, tout autre style.
0: Que oui.
1: Ce sera à découvrir ce soir au Fou Brassant avec donc un concert de 19h à 22h. Ce soir, c'est Biba, le groupe qui fait du reggae ce soir au Fou Brassant.
0: Oh, dis donc. J'adore le reggae. Alors c'est rigolo parce que normalement, à la base, c'est une musique révolutionnaire.
1: Oui.
0: Mais quand je l'entends, ça me calme. c'est vrai que ça, il y a un rythme lancinant. Hein. Je comprends pas les paroles, je m'en fous. Elles sont révolutionnaires, ça m'intéresse pas. J'entends la musique, le rythme et je me régale.
1: Voilà.
0: C'est du reggae.
1: Bah ouais. Ah, bon, mais elles sont pas toutes révolutionnaires maintenant. À la base, c'était ça. Mais maintenant, ça raconte des histoires.
0: C'est vrai, c'est mieux.
1: Choses.
0: Ça s'est calmé. Alors, ciné plein air, ça encore c'est formidable,
1: ouais.
0: Du cinéma, le tue dans l'herbe.
1: C'est ça, ouais.
0: Le tue dans l'herbe. Oh, c'est trop. C'est Oya Film qui présente ça, ciné plein air 2026. Alors là, vous allez vous régaler, Jurassic Park.
1: Ah oui.
0: Est-ce que je l'ai bien fait?
1: Ah, c'était le dinosaure?
0: Oui. Ah, oui. Merci, tu vois, tu l'as
1: c'était
0: connu.
1: Peut-être pas assez puissant, mais...
0: Ah oui, mais enfin, je suis discret, tu sais bien.
1: Ouais, c'est
0: quand
1: ça.
0: Même. Alors, c'est aujourd'hui.
1: Ah oui, c'est ce soir, ouais.
0: 6 out à 22h, Prairie de la Citadelle, rue de la Pierre-Levée.
1: Ouais.
0: C'est derrière le collège Notre-Dame.
1: C'est ça.
0: Rue de la Pierre-Levée, là.

0: Ou Dieu, ben ils vont, on va attraper peur maintenant passant derrière la citadelle.
1: Et puis s'il y a un petit peu de vent dans les arbres, on va croire que les dinosaures sont dans le bois de la citadelle.
0: Attends, il y a un autre papier derrière. C'est pour le 12 août.
1: Ouais, c'est le prochain film.
0: Ah oui, c'est le prochain. C'est dans la prairie de la citadelle.
1: Ouais, pareil, au même endroit.
0: Et c'est Yellow.
1: Willow.
0: C'est quoi, Will? Ça veut dire quoi?
1: C'est le nom du personnage principal.
0: Ah ouais,
1: c'est
0: d'accord.
1: Un film fantastique, plein de magie. Plein
0: Disant, je regarde l'image, tu verrais, ils sont à moitié fous. C'est rigolo. Ah oui, ça va être fantastique, je suis d'accord.
1: Ouais.
0: À toi, Philippe.
1: Moi, je continue avec... Alors, je reste dans la prairie de la citadelle.
0: Ah, on est bien.
1: Puisque à ce même endroit, l'association Une île des auteurs présente un lieu, une rencontre. Ce sont donc des conférences, une heure d'échange avec un auteur, un expert, une personnalité.
0: Oui.
1: Il y a plein de choses.
0: À chaque fois. Hein.
1: Ouais, alors c'est chaque mardi et vendredi du mois d'août, de 11h à midi, donc dans la prairie de la citadelle. L'entrée est libre. Et donc, la prochaine rencontre, ce sera demain, puisque demain, c'est vendredi. Avec Romain Thérésien, qui est doctorant et chercheur en IA à l'Institut Polytechnique de Paris, qui parlera de l'intelligence artificielle.
0: Ah, oui.
1: Comprendre ses enjeux pour en maîtriser les effets. C'est le titre de la conférence. Donc demain, de 11h à midi, dans la prairie de la Citadelle.
0: Super.
1: Ouais, et puis vous pourrez poser toutes vos questions, tout ça. Et puis il y en aura plein d'autres encore. Hein. Chaque mardi et vendredi, ça parlera de droit international, de viticulture, des écrans chez les enfants et les ados. Et puis des sujets de l'île-Dieu également, avec la nouvelle concession du port. Patrice Bernard, le maire de l'île-Dieu, qui viendra présenter les grands axes de sa nouvelle mandature.
0: Intéressant.
1: Et puis un sujet également sur l'insularité. En général, donc c'est tous les sujets à retrouver donc dans un lieu, une rencontre.
0: Et des sujets qui touchent l'île-Dieu et qui vous apportent un plus.
1: Ah bah oui.
0: Ah c'est magnifique, drôlement intéressant. Ratez pas ça les gars et les filles non plus.
1: Tout le monde.
0: À l'escadrille, il y a toujours une bonne ambiance.
1: Ouais. Hein.
0: Alors au mois d'août, qu'est-ce qui se passe? Concert, événement. Attends que je trouve le bon. Vendredi 7.
1: C'est demain.
0: Biba, c'est demain. C'est du reggae, tes gars.
1: Ouais.
0: Ah, tu penses que je vais aller écouter ça?
1: Ah ouais. C'est ceux qui sont au Fou Brassens ce soir.
0: Ah ben voilà.
1: Ouais, ils seront à l'escadrille demain.
0: Magnifique. Ben c'est bien.
1: Bah oui.
0: Parce que ça sera pas le même public. Déjà, il y aura moi, t'as qu'à voir.
1: Déjà, ouais.
0: Ah, c'est énorme. Biba, c'est le nom du groupe. Hein.
1: Ouais.
0: Font du reggae, vendredi 7 et samedi 8. Alors, les horaires de l'escadrille, il y a l'apéro de 18h30 à 20h30. Apéro ou une petite bière ou une limonade, ce que vous voulez, c'est vous qui décidez. Puis après, il y a le bazar de 22h30 à 1h30.
1: Ouais.
0: Les goélands ne vont pas pouvoir dormir.
1: Non.
0: Ah ben c'est la fête au village.
1: Oh, c'est du reggae, ça va.
0: Ah oui, tu as raison.
1: Ouais.
0: C'est très doux, le reggae. Ce n'est pas violent.
1: Voilà. Ah ben non.
0: J'adore le reggae, mais je l'ai déjà dit. Voilà.
1: On continue maintenant.
0: Oui.
1: Avec de la pétanque. La pétanquilaise qui vous
0: tu
1: retrouve.
0: Tu la vises et tu la manques. Change ton tir. Vas-y, Philippe.
1: C'est ouvert à tous. Tournoi de pétanque, c'est tous les vendredis de l'été avec la pétanquilaise qui vous retrouve pour ce tournoi en doublette. C'est au stade de Gênes Breton. Hein. Donc, inscription à partir de 19h le vendredi. Puis, le début du tournoi juste après à 19h30 sur place. Buvette, hot dog, des glaces également. Rendez-vous donc pour le prochain concours demain, vendredi 7 août.
0: Ah ouais.
1: Et oui.
0: Même si vous ne voulez pas jouer, allez voir parce qu'il y a
1: aussi
0: une ambiance.
1: Ah oui.
0: Extraordinaire.
1: Une ambiance, ouais.
0: Vous allez voir, les joueurs qui ont des tactiques, qui se parlent dans l'oreille, c'est rigolo. C'est rigolo.
1: Ah, c'est pour tout le monde, hein, donc si vous n'avez pas un super niveau,
0: absolument.
1: Même si vous jouez une fois par an à la pétanque,
0: absolument.
1: Vous pouvez y aller. Et puis vous tomberez forcément sur des équipes un peu de votre niveau, tout ça. Et puis
0: ça s'arrange très bien pour les hommes et les femmes.
1: Et pour tout le monde, pour les enfants aussi.
0: Les enfants aussi.
1: Il y a des équipes avec des enfants, parents-enfants et tout.
0: Très bonne ambiance.
1: Ouais, exactement.
0: Que vous jouiez ou pas, c'est une bonne ambiance.
1: Ouais.
0: Voilà. Bon, c'est à moi.
1: Bah oui.
0: Ah, quand même, tu m'as en placé une.
1: Excuse-moi.
0: T'envoies. T'es en forme, Philippe. C'est bien. C'est très bien comme ça. On va parler du tournoi de Sixte.
1: Mmh.
0: Alors, le club de football de l'île-Dieu qui vous propose un tournoi de Sixte. Ce sera dimanche 9 août.
1: Ouais.
0: C'est dimanche qui vient.
1: C'est ça.
0: De l'an 2026, ça tombe bien. C'est cette année. Alors, ouais. Un tournoi à partir de 8h30. Ah oui, du matin ?
1: Ah bah oui.
0: Bah oui, 8h30.
1: Ah oui, parce qu'il y a plein d'équipes. Alors,
0: Il n'y a
1: qu'un seul terrain de foot, alors du coup...
0: Oui, c'est énorme. Hein.
1: Pour la pétanque, on peut faire plusieurs terrains, mais là, pour le foot...
0: Impossible.
1: Ah oui.
0: 6 joueurs plus 2 remplaçants. Voilà. Alors, inscription à la station d'essence. Vous ferez le plein, vous serez en pleine forme.
1: Ouais.
0: C'est rigolo. Inscription à la station d'essence du 22 juillet au 6 août.
1: C'est aujourd'hui, dernier jour.
0: Ah, t'as raison.
1: Ah bah oui.
0: C'est le dernier jour. Dépêchez-vous, les mondes.
1: Dépêchez-vous. Et peut-être qu'il reste encore un petit peu de place. Allez-y.
0: Alors, 80€ par équipe. Je rappelle, vous êtes 8. Hein.
1: Ouais.
0: Voilà. 80.
1: Ça fait 10€ par personne.
0: 10€.
1: Si je calcule bien.
0: Oh, Philippe,
1: ouais, t'as vu un peu.
0: Tu as fait maternelle première.
1: J'ai fait 2 têtes en plus. Hein.
0: Ah oui, 2 maternelles. Ah,
1: ouais,
0: bah,
1: ouais,
0: bravo.
1: Attends.
0: Ah bah ouais, là je suis impressionné.
1: Ouais.
0: Impressionné. Donc c'est dimanche 9 août et il faut absolument vous inscrire, c'est le dernier jour.
1: Ouais, parce qu'il y a un tournoi de volley en même temps, de beach volley le même jour et c'est complet. Donc,
0: donc là
1: peut-être que le tournoi de six, il reste peut-être plus beaucoup de place non plus.
0: Bon, démerdez.
1: Ouais.
0: À toi, Philippe.
1: Eh ben moi, je continue avec l'association des pensionnés de la marine qui vous propose un nouveau petit voyage. Alors pas très loin, c'est une sortie au Zénith de Nantes.
0: Ah ben oui.
1: Pour assister à un spectacle.
0: Ah que oui.
1: Quel spectacle ? C'est le spectacle de Shen Yun. C'est des arts martiaux avec plein d'acrobaties, plein de choses comme ça. Donc c'est le 26 décembre, c'est le lendemain de Noël.
0: Oui.
1: Donc c'est un spectacle en même temps, un peu dans l'ambiance aussi.
0: Oui.
1: C'est à 14h au Zénith de Nantes, c'est ouvert à tous. Donc si vous voulez y aller, eh bien n'hésitez pas à contacter l'association des pensionnés de la marine. Vous appelez Thérèse Voisin qui organise tout ça. Hein.
0: Bravo Thérèse.
1: Ouais, au 07 70 09 64 45, je répète 06 70 09 64 45. Il y a déjà pas mal d'inscrits, hein, donc
0: ça m'étonne pas.
1: Donc dépêchez-vous si vous voulez y aller. Inscrivez-vous avant le 10 août, avant lundi donc.
0: Ah bah oui. Dépêchez-vous les mondes.
1: Ouais, exactement.
0: Voilà. Et puis c'est original hein, comme spectacle.
1: Ouais, c'est un beau spectacle. Hein. Il y a du monde sur scène et tout, ça fait plein d'acrobaties, plein de choses.
0: Vous allez rapporter des bons souvenirs.
1: Exactement.
0: Allez, à Tchoukou, le club des plaisanciers de l'île-dieu, Tiga, organise sa célèbre German Cup.
1: Ouais.
0: Oh, c'est beau. German Cup.
1: La régate.
0: La célèbre régate. Ça rigole pas. T'as pas intérêt d'être devant parce qu'ils foncent, hein. Alors, dimanche 9 août. Ben, c'est dimanche.
1: Ouais.
0: Oh, ben, c'est bien. Encore un truc. Alors, pour les inscriptions, samedi 8 août, au local du club des pêcheurs, plaisanciers, au port de plaisance, que ça se trouve,
1: oui.
0: De 10h à 12h ou de 16h à 18h. Ou alors sur le site CPIE, dans un seul mot, CPIE.com.
1: Oui.
0: Voilà. Alors, l'inscription est de 35€. Carte Osinis obligatoire. C'est quoi ça, une carte Osinis?
1: C'est une carte pour le bateau.
0: Alors, vous entendez les mondes, hein. Carte Osiris obligatoire, ainsi que licence FFV annuelle ou journalière à effectuer le jour de l'inscription. Oh bah non, c'est carré, hein.
1: Ah bah oui.
0: Ah ouais, c'est carré. 3 flottes suivant les bateaux inscrits. Ça veut dire quoi ça? 3 équipes?
1: S'il y a beaucoup de bateaux, ce sera divisé en 3 flottes.
0: Ouais, allez-y, vous verrez bien.
1: Oui, voilà, c'est
0: ça. De toute façon, il n'y a pas de problème.
1: Pour ceux qui sont habitués, ils vont comprendre.
0: Ouais. 3 flottes suivant les bateaux inscrits. Et bien sûr, il y aura des germons à gagner.
1: Ah bah oui.
0: Les bons germons.
1: C'est la German Cup, forcément.
0: Ouais. Et du thon blanc, hein, pas du rouge. Attention.
1: Bah non,
0: sinon,
1: du germon.
0: Ça va chier. Bah si le thon est rouge, tu vas voir. Oh là là. À toi, mon
1: Et puis, vous pouvez, si vous n'êtes pas inscrit, enfin, si vous ne faites pas de vote, vous pourrez aller les voir aussi. Hein.
0: Ah, c'est un spectacle.
1: Ouais, au départ, à l'arrivée, tout ça.
0: Départ.
1: Ils vont faire le tour de l'île, je crois. Enfin, vous voyez, tout un parcours qui est prévu.
0: Ils font une halte à la Meule, quand même.
1: Ah, je sais pas.
0: Pour boire un coup, quand même.
1: C'est une régate, hein. Pas de balade. Hein.
0: Ils ne vont pas se laisser mourir comme ça.
1: Non, bah non.
0: En plein soleil, non, c'est fini. Oui.
1: Je continue avec des animations au pôle culturel du Petit Chiron. Mardi prochain, une présentation d'un livre sorti aux éditions Ilaise. Le livre « Quand l'île-dieu mettait la mer en boîte ».
0: Ah.
1: Eh oui, c'est Pascal Cariou qui a sorti ce livre qui raconte l'histoire des conserveries de l'île-dieu. Donc vous avez, ce nom vous dit peut-être quelque chose, quand l'île-dieu mettait la mer en boîte.
0: Ah bah oui.
1: Puisque nous avons réalisé une série audio, une série de podcasts.
0: C'est vrai.
1: Donc qui racontait toute cette histoire en même temps qu'une exposition qu'il y avait sur le port il y a deux ans je crois.
0: On est des bons.
1: Ouais, vous pouvez retrouver toujours la série de podcasts sur neptunefm.com, elle est toujours disponible si vous voulez la réécouter.
0: Voilà.
1: Et donc là le livre il est sorti il y a quelques mois et donc Pascal Cariou viendra le présenter. Donc c'est à 18h30 mardi, ça dure une heure, c'est gratuit bien sûr, au pôle culturel et vous pourrez nous poser toutes vos questions puisque Pascal Cariou avait participé justement à la série, à l'exposition hein, celle qui avait en gros fait tout toute l'histoire et tout ça.
0: Ma grand-mère allait à l'usine.
1: Ah,
0: il y a eu, je sais plus, c'est marqué dans le livre, 4 ou 5 usines.
1: Oui, il y en a pas mal.
0: Ah oui, oui, alors j'allais avec ma grand-mère à l'usine parce qu'il y avait un patronage. Il y avait une dame qui était chargée de s'occuper de tous les enfants pendant que les mères ou les grands-mères travaillaient.
1: Mmh.
0: Et on allait à la plage, tous ensemble, à la plage de la Borgne, derrière chez Unico.
1: Oui.
0: C'était très bon souvenir.
1: Parce qu'à la place du Super U, il y avait une conserverie ici.
0: Eh ben oui, ben l'usine à Mieux.
1: Voilà.
0: C'était là qu'était l'usine à Mieux. Ah oui, bah ça va tout marquer dans le livre.
1: Oui, il y a tout dans le livre de toute façon.
0: Je n'ose pas trop vous en parler, je ne sais plus qui était là, pas là ou là.
1: Ouais, c'est compliqué.
0: Ah là, le livre va être vraiment un livre de référence pour connaître la vie des usines sur l'île, qui a été énorme, très importante, parce qu'il y a des femmes qui sont venues de Bretagne, qui ont fait souche sur l'île.
1: Oui,
0: ça chamboulait la vie de l'île-dieu.
1: Ah bah oui. Hein.
0: À découvrir dans ce livre. Tu rappelles le titre ?
1: Quand l'île-dieu mettait la mer en boîte.
0: Ben voilà, tout simplement. Régalez-vous, mesdames, messieurs.
1: Ouais.
0: Alors, on continue avec la... Oh, dis donc, il s'en passe des choses.
1: Oui.
0: Hein. C'est beau, l'île-dieu, ça remue, c'est vivant. La chorale féministe, la collective, chantera à l'occasion du Festival des Insulaires. Ce sera du 18 au 20 septembre prochain.
1: Ouais.
0: Ah ben, mettez ça dans le coin de votre tête. Alors, s'il y a de la place... Si vous aussi, vous avez envie de donner de la voix, eh ben, vous êtes les bienvenus. Ah, c'est bien ça, ils invitent à ils embauchent, quoi. Hein. Alors, rendez-vous dimanche 9 août, de 11h à 12h30, à la salle des chorales de la Citadelle.
1: Oui.
0: C'est à côté de chez nous.
1: C'est, oui, de l'autre côté de la cour. Ouais.
0: Vous rentrez, vous tournez à droite, hein, c'est ça.
1: Ouais,
0: hein.
1: C'est ça, tout au fond à droite.
0: C'est au fond à droite.
1: À côté des toilettes.
0: Ah, à côté. C'est bien ce fort, hein. Il est rempli d'associations.
1: Mais
0: Ouais.
1: De la pétanque encore.
0: Encore.
1: Allez, avec l'association Les Rêves de la Luciole cette fois.
0: Oh, c'est beau, ils sont déchaînés.
1: Qui font une soirée pétanque solidaire un peu pour aider Les Rêves de la Luciole, qui vient en aide à petite Mia, qui est atteinte d'un handicap, et donc pour financer les traitements, les thérapies, tout ça.
0: Très cher.
1: Et les voyages et les déplacements et tout. Eh bien, ils organisent une soirée pétanque. Donc, c'est mercredi prochain, le 12 août. C'est au stade Eugène Breton. Inscription à partir de 18h et puis le début du tournoi à 19h. Ça se passe un peu comme les tournois de pétanque de la pétanque ilaise, hein, parce que la pétanque ilaise d'ailleurs est aussi un peu dans l'organisation. Il y a le handball qui aide aussi et les baleinières de l'île-dieu qui aident les rêves de la Luciole. C'est 3€ par participant. Venez nombreux, donc sur place, il y aura un bar, des grillades, des frites, des crêpes. Voilà tout ce qu'il faut pour passer une bonne soirée.
0: Voilà, rien dedans. Hein. On donne des bons conseils quand même.
1: Ben oui. Hein.
0: Ah, on est bon. Hein.
1: Ouais.
0: Et on continue avec le groupe Bayam.
1: Ouais.
0: Tu connais le groupe Bayam ?
1: Ah ben oui.
0: C'est quoi ?
1: C'est un trio qui fait du pop swing.
0: Waouh, de la musique, youpi.
1: Oh, ben oui.
0: Oh, la musique, si elle existait pas pour elle, hein, c'est trop beau la musique, ça t'emmène dans un autre paysage.
1: Ah, c'est ça, plein de styles différents.
0: Ah ouais, alors là, Bayam, attends, j'arrive pas à lire, c'est pop swing trio.
1: Voilà.
0: Ah, bah d'ailleurs, ça va remuer. Hein. C'est un groupe de l'île-dieu, Bayam.
1: Ben oui.
0: Bravo les gars et les filles, je sais pas s'il y a des filles.
1: Ouais, si, il y a les deux.
0: Ah, magnifique, magnifique. Alors, qu'est-ce qu'ils nous proposent mercredi 19 août Ça sera au quai 13.
1: Ouais.
0: Bayam. Voilà. Qu'est-ce que je peux dire? Retrouvez leur actu sur Facebook et bah oui. Instagram. Si vous voulez en savoir plus. Bayam. B-A-Y-A-M.
1: Exactement.
0: Bravo. Vive la musique. Ah oui.
1: Bah on continue avec toujours de la musique, hein, avec de la musique sacrée cette fois. Ouh. C'est Bach, la flûte enchantée à découvrir, de la musique baroque à l'église Notre-Dame du Port.
0: Super.
1: Et c'est l'association La Cavatine qui revient sur les lieux cette année encore à découvrir avec donc soprano, de l'orgue également. Enfin voilà, il y aura plein de choses à découvrir. C'est le mercredi 12 août également. À 21h à l'église Notre-Dame du Port, donc réservation à l'office de tourisme ou alors directement sur place le soir du concert.
0: D'accord. Et n'oubliez pas que dans une église, il y a une sonorité exceptionnelle.
1: Ah bah oui.
0: Là, vraiment, les instruments donnent le mieux du possible.
1: C'est ça, et puis le chant aussi, chant lyrique un peu, voilà, la réverbe qui va avec.
0: Régalez-vous, madame, monsieur. Voilà. Alors, un petit coup de cinéma.
1: Allez, allez.
0: Pour ceux qui
1: veulent
0: pas. Un petit
1: coup de cinéma et puis on termine.
0: Écoutez les flûtes. Oui.
1: Ouais.
0: Alors, jeudi, c'est aujourd'hui.
1: Ouais.
0: Nous sommes le 6 toute la journée. Que se passe-t-il au cinéma? Ciné-Hilaire, hein?
1: Ouais, Ciné-Hilaire, ouais.
0: En face à médiathèque.
1: Ouais, c'est ça.
0: C'est rigolo, tout ça, ça se rassemble. Alors, jeudi, à 15h30, les gars, Vaiana.
1: Vaiana, ouais.
0: C'est bien ça. Hein,
1: c'est ça, c'est le dernier, dernier Disney.
0: Ah oui. Ah, d'accord. Ah ben, il faut que j'aille voir ça.
1: Bah oui, il faut. C'est l'histoire d'une petite Polynésienne qui va sur la mer affronter les légendes locales polynésiennes et tout.
0: Comment c'est mignon.
1: Ouais, non, c'est une belle histoire. Et puis, ils ont refait en fait le film d'animé, le dessin animé qu'ils avaient fait il y a 10 ans déjà.
0: D'accord, bravo.
1: Et là, ils l'ont refait avec des vrais acteurs, tout ça. La même histoire, mais c'est complètement refait. Et donc, c'est un beau film, ouais.
0: 15h30, les mondes.
1: Ouais.
0: Vous pouvez emmener les enfants.
1: Ah bah, c'est pour toute la famille, hein.
0: Ah, ouais, toute la famille.
1: Oh bah oui.
0: Même la grand-mère.
1: Oh bah oui.
0: Dans
1: oui,
0: sa petite carrière.
1: Tout le monde va aimer.
0: Hop, voilà,
1: tout le monde aime les Disney.
0: Oui, t'as raison. Absolument. Alors, 15h30, Vaiana. Alors, après ça, je vois Rogne de toutes. 18h. Spider-Man.
1: Le dernier Spider-Man.
0: Oula, en version française.
1: Ouais.
0: VF.
1: En VF.
0: Bon.
1: C'est le retour de Spider-Man. Hein, voilà.
0: Ah ouais, là, c'est du. Comment qu'on dit
1: Ce film de super-héros. Hein,
0: voilà. Je sais pas. Ah, bientôt, il y aura Super Gérard, mais je sais pas quand.
1: Ah, peut-être. Ah ouais, c'est
0: quand.
1: Bien ça.
0: On verra. On pourrait faire un beau film.
1: Bah oui, oui.
0: Oh, bah oui, quand même. Hein. Alors, Spider-Man, c'est à 18h.
1: Ouais.
0: C'est le deuxième.
1: Ouais, c'est ça.
0: Et à 21h, les gars, la comédie française.
1: Eh oui.
0: De la comédie française.
1: Ouais. C'est bien sûr une comédie française.
0: Voilà.
1: Bah oui.
0: Tout simplement.
1: Qui raconte les coulisses d'une pièce jouée par la comédie française, justement.
0: Ouais.
1: Il n'y a qu'une seule règle à la comédie française, c'est qu'on n'annule jamais une représentation.
0: Ah !
1: Sauf que là, c'est une nouvelle metteuse en scène qui vient d'arriver, tout ça, il y a plein de galères, et les acteurs sont en retard, il y a des trucs, et ils ne savent pas s'ils vont pouvoir jouer la pièce, mais il va falloir pourtant.
0: En deux mots, c'est le bordel.
1: Ouais, c'est drôle. Ouais.
0: Ça va être rigolo.
1: Il n'y a rien qui va, mais c'est drôle, ouais.
0: D'accord. Et c'est ça qui va faire l'agrément du film.
1: Voilà, et on ne sait pas si la pièce va se jouer à la fin quand même, mais bon.
0: On ne le dit pas, vous verrez.
1: On ne dit pas, on ne dit pas.
0: On ne dit pas, on ne dit pas. Régalez-vous, mesdames, messieurs.
1: Ouais.
0: Voilà, c'est fini, mon petit gars.
1: Ouais, ça y est.
0: Voilà. Oh là là, il est 11h03.
1: Ah ben oui, hein.
0: Ah ben.
1: Alors, il y a de quoi faire, hein.
0: Si vous ne trouvez pas vous occuper, les gens, je ne comprends pas. Bon, mon petit Philippe, je te remercie de ton aide.
1: Ouais, bah de rien.
0: Je te signale au passage, parce que tu me demandes toujours des nouvelles des cigognes.
1: Ah oui, c'est vrai.
0: Oh, bah quand même.
1: Ah oui, bah
0: alors,
1: oui.
0: Les cigognes, les cigognos sont adultes maintenant.
1: Ça y est.
0: Le bec devient orange, les pattes sont oranges. Ils partent chercher leur nourriture. Et dans le courant du mois d'août, va débuter l'émigration vers les pays chauds.
1: Mm-hmm.
0: Voilà, je te tiens au courant.
1: D'accord.
0: Mais tout va bien.
1: C'est bien.
0: Je rappelle qu'il y a quand même 4 cigognos.
1: Ouais.
0: Les Africains vont se régaler. Je passe à la broche. Mais ils ont raison.
1: Ah bah, ils font bien ce qu'ils veulent. Hein.
0: On mange des dindes, on mange des poulets.
1: Poules.
0: Ils ont raison, ils vont casser
1: des cailles.
0: Et puis entre nous, soit dit, heureusement, parce que sinon, il y en aurait trop.
1: Bah oui.
0: Voilà. Allez, une petite musique.
1: Allez, ouais.
0: Avec Yannick Noah qui va nous interpréter aux arbres citoyens.
1: Eh oui.
0: Merci Philippe.
1: Salut.
0: À bientôt.

Voilà, merci monsieur Yannick Noah. 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Et je sais pas, mais c'est presque les seules choses naturelles qui nous restent. Profitez-en, c'est trop bon.

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Voilà, à l'instant même, mesdames et messieurs, c'était Pepas, interprété par Farruko. Faut-il que je vous dise, que je vous rappelle que le Courrier Vendéen, hebdomadaire d'information régionale, sort le jeudi matin. Il est arrivé le Courrier Vendéen, il est tout frais, il est tout chaud. Voici quelques titres. Pour Denise, 88 ans, sa visiteuse de courtoisie est un rayon de soleil. Ça, c'est une belle histoire à lire dans le Courrier Vendéen. Également, il pêche un poisson hors norme. Je vous souhaite que ça vous arrive, mais faut-il pouvoir le sortir ? Toutes les explications dans le Courrier Vendéen. Concernant la politique, Gabriel Attal en campagne en Vendée. À Beauvoir-sur-Mer, quand le passage du Gois a failli disparaître. Nord-Ouest Vendée, 17 pages d'idées pour vos sorties. Et là, j'insiste, mais vraiment, le Courrier Vendéen va vous apporter un tas d'informations énormes pour faire vos sorties. Et puis le grand titre du Courrier Vendéen, à Noirmoutier, admirer les anciens voiliers. Il est vrai que la photo présentée en tête de journal, franchement, c'est de toute beauté. Deux bateaux, deux voiliers, toutes voiles dehors, échoués sur la plage de la Chaise. Oui, c'est ça. Je reconnaissais le coin, régate du Bois de la Chaise, du 11 au 13 août. De toute façon, dans ce Courrier Vendéen, il est question de régate à peu près toutes les pages. Vous allez en apprendre énormément sur tout ce qui se passe à côté de chez nous. Ah oui, alors un pêcheur professionnel attrape un poisson de 32 kilos après une demi-heure de bagarre. Je vous laisse le soin de lire l'explication, c'est fabuleux.

Puis alors, mesdames, messieurs, si vous êtes du côté de Châlons, il se passe quelque chose de formidable dans la ville de Châlons. Eh bien, c'est tout simplement la troisième foire à l'ancienne de l'été. Alors ça, c'est remarquable parce que c'est toute la ville qui est en fête. C'est toute la ville qui est habillée à l'ancienne, qui fait des animations à l'ancienne. À tel point, il vous faudra laisser votre voiture à l'entrée de Châlons. Il y a des parkings aménagés pour. On pourra peut-être vous emmener ou vous irez à pied. Vous ferez ce que vous voudrez, mais je vous assure, je l'ai fait une fois, je m'en souviens encore et je vous souhaite une très très bonne journée à Châlons avec cette troisième foire à l'ancienne. C'est aujourd'hui. Et puis, de toute façon, dans le courrier vendéen, hein, vous avez également les résultats sportifs, les rendez-vous sportifs, tout ce qu'il faut savoir pour passer une bonne journée. On repart en musique, il est 11h27. Je vous souhaite une excellente écoute.

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9: Eh ben voilà, eh ben il est là, Gérard, toujours, il n'y a pas de problème. Je peux vous dire, mesdames, messieurs, qu'il est 11h32 et que tout va bien. Vous avez bien fait vous mettre sur Neptune, vous voyez, il y a un petit rayon de soleil en plus. Je vous propose une chanson interprétée par ma petite fille. C'est ma petite fille à moi, puis c'est celle à Michel aussi, l'autre grand-père, comprends-tu? Mon petit gars, un gars de la mêle. Alors dites-moi, elle s'appelle Camille Château, elle a écrit cette chanson, elle a fait la musique, elle l'a enregistrée, puis elle l'a envoyée à Neptune. On écoute Camille nous interpréter sa chanson, Le Concert.

0: Ah ben voilà, mesdames et messieurs, c'était Camille Chateau. C'est ma petite fille qui a chanté. C'est sa chanson, elle l'a écrite tout. Elle aime bien chanter. Et puis le papy, il aime bien parler. Ah ouais, c'est une famille où il y a... On s'ennuie pas. 11h35, exactement sur Neptune FM. Ben, je vous propose d'écouter une chanson de Renaud. C'est pas une chanson courante. Elle est extraite de l'album qui s'appelle Le petit bal du samedi soir. Et ce sont des chansons réalistes de Renaud. Alors là, je vous ai choisi La jeune fille du métro. En fait, c'est Antoine. C'est Antoine, le copain de Camille, qui l'a choisi. Je vous le dis pour que vous sachiez tout. Et ça lui fait plaisir d'entendre ça. Écoutez bien les paroles. Elles sont franchement rigolotes.
1: Merci. C'est une chanson qui date de 1472, avant Jésus-Christ, après Jésus-Christ, pendant Jésus-Christ, qui s'appelle La jeune fille du métro. C'était une jeune fille.

Ah, dites-moi, on a rigolé quand même un petit peu, c'est sympa, hein. C'est une chanson de Renaud. Non, interprétée par Renaud, c'est pas de lui, hein. C'est une chanson qui est assez vieille, qui a été choisie par Antoine, bravo Antoine, hein, qui a été assez étonné d'ailleurs d'écouter les paroles. Mais tout est correct, c'est absolument parfait. Voilà, on va continuer. On va pas continuer longtemps parce qu'il est 38.

Ah oui, ça y est, j'ai retrouvé ce que je voulais vous offrir, mesdames et messieurs. Pour clôturer cette émission, il est 38, ça va se terminer dans quelques minutes. Eh bien, on va écouter Monsieur David Guetta.

Eh ben voilà, mesdames, messieurs, c'est avec cette chanson de Monsieur David Guetta que nous allons clôturer l'émission de ce jour. Bien sûr, je vous le rappelle, nous sommes le jeudi 6 août. Vous écoutez Neptune FM, c'est la petite radio locale de Lille, une petite radio sympa, qui tourne quand même depuis 1983. Ah, quand même! On est très heureux de vous retrouver tous les jours sur cette fréquence 91.9 ou alors sur Internet, puisque nous avons un site Internet à votre disposition, même pour retrouver des enregistrements de sujets que vous n'auriez pas pu suivre. Eh bien, c'est possible. Jeudi matin, c'est Gérard Château au micro, qui a beaucoup, beaucoup de plaisir à vous retrouver. Je vous dis donc à jeudi prochain, hein, il n'y a pas de problème. Portez-vous bien, prenez le soleil, mais pas trop. Hein, faites attention à vous, parce que ça brûle, le soleil, ça brûle. Je vous souhaite une très, très bonne journée, un bon appétit. À bientôt, je vous embrasse.

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0: 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Il est midi.
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2: Ici à Paris, 13h à Beyrouth. Bonjour à tous.
3: Karine Bellicha.
2: À la une, le difficile chemin de la diplomatie au Proche-Orient. Les pourparlers de paix entre Israël et le Liban continuent à Rome, malgré une nouvelle série de frappes de l'État hébreu dans le sud. Des négociations difficiles condamnées à l'avance par le Hezbollah. En quête de légitimité internationale, le chef de la junte birmane, devenu président, est en déplacement à Bangkok. Peu importe le costume civil ou militaire, c'est une tentative vaine de réhabilitation d'un régime qui a plongé le pays dans le chaos pour les réfugiés birmans en Thaïlande. Et puis nous évoquerons les vagues de canicule en Europe et l'assèchement historique des cours d'eau aux multiples conséquences. Troisième et dernier jour des pourparlers de paix entre Israël et le Liban à Rome, dans un climat très tendu, en raison d'une nouvelle série de frappes de l'État hébreu la nuit dernière. Hier, la localité d'Al-Mansouri avait déjà été bombardée en réponse, dit Israël, à une violation du cessez-le-feu par le Hezbollah, causant la mort d'une personne et faisant 11 blessés côté libanais. Deux soldats israéliens ont aussi été tués, Paul Ralifé.
4: Les frappes aériennes et les tirs d'artillerie israéliens se sont concentrés sur trois localités du district de Tyr, en dehors de la zone tampon de facto établie par Israël dans le sud du Liban. Quelques heures plus tôt, l'armée israélienne avait ordonné l'évacuation de la localité de Mansouri, non loin du secteur où l'explosion d'une bombe, probablement posée par le Hezbollah, a tué et blessé plusieurs militaires israéliens mercredi soir. Des dizaines d'obus de gros calibre ont été tirés en parallèle à des opérations de ratissage à la mitrailleuse lourde. Au moins 5 frappes aériennes ont visé le secteur ainsi qu'une localité située au nord de la ville côtière de Tyr. L'armée israélienne a par ailleurs procédé à une nouvelle opération de dynamitage dans un village occupé situé à proximité de la première zone pilote placée sous le contrôle de l'armée libanaise dans le district de Nabatieh. Des troupes mécanisées israéliennes ont en outre fait mouvement vers une vallée stratégique à la lisière de l'une des zones pilotes mises en place la semaine dernière dans le secteur central du sud Liban. Il s'agit de l'escalade la plus grave depuis la signature d'un accord cadre entre Israël et le Liban à Washington le 26 juin. Paul Khalife, Beyrouth, RFI.
2: L'Iran est parvenu à un accord avec Oman sur un itinéraire de transit des navires à Hormuz, les deux pays riverains du fameux détroit. Mais en l'absence d'entente avec les États-Unis, la réouverture de cette route à la navigation n'est pas acquise, prévient Téhéran. La réserve naturelle d'Oman, abritant des récifs coralliens et des lieux de ponte de tortues et d'oiseaux, est menacée par une nappe de pétrole de 600 km², du pétrole qui s'échappe d'un navire échoué depuis 2 mois. Les ONG environnementales comme Greenpeace appellent à une intervention rapide avant la rupture totale du navire qui provoquerait une catastrophe majeure, à la fois pour les pêcheurs omanais et pour la biodiversité marine. Il s'agit d'un bateau soupçonné de faire partie de la flotte fantôme russe, des pétroliers souvent vétustes que Moscou utilise pour contourner les sanctions occidentales imposées depuis la guerre en Ukraine. La police allemande a arrêté un ressortissant ukrainien suspecté d'avoir espionné une entreprise d'armement en Bavière, soupçonné d'une action de sabotage, au moment où Berlin dénonce par ailleurs une nouvelle dimension de la menace hybride qui pèse sur l'Europe, après la découverte d'un drone muni d'un engin explosif à l'aéroport de Leipzig hier, centre logistique pour l'acheminement de matériel militaire vers l'Ukraine. L'Allemagne parle d'une possible implication de puissances étrangères. L'ambassadeur ukrainien dans le pays est plus explicite et pointe directement du doigt Moscou. En Haïti, cela fait une semaine que le Conseil électoral provisoire a officiellement lancé les opérations d'inscription des électeurs dans le département de l'Ouest, celui de Port-au-Prince, la capitale, pour préparer les élections générales prévues en décembre et février prochains, les premières en plus de 10 ans en Haïti. Mais depuis le lancement des inscriptions au niveau national, seules 60 000 personnes se sont manifestées. Peterson Luxama, le Premier ministre, tente de mobiliser les Haïtiens.
5: Il a voulu montrer l'exemple. Mardi, Alix Didier Fizemé s'est présenté dans un centre d'inscription de Pétionville.
6: Je suis venu m'inscrire comme tout citoyen afin de remplir mon devoir civique. Les citoyens veulent choisir leurs dirigeants pour conduire le pays. Le gouvernement prend donc toutes les dispositions nécessaires pour accompagner le Conseil électoral provisoire afin de rendre le scrutin possible.
5: Des élections indispensables pour sortir le pays de cette longue transition, estime Jeannette, 38 ans.
7: J'étais venue près d'ici pour toute autre chose et j'ai constaté que les inscriptions avaient commencé. Comme j'attendais ce moment depuis longtemps, j'ai décidé de m'inscrire immédiatement. Je suis vraiment contente de voir qu'enfin les élections semblent pouvoir se tenir. Nous aurons un président et j'espère que ça permettra au pays de retrouver un fonctionnement normal.
5: Même enthousiasme chez Jean-Baptiste.
8: Toutes les démarches visant à sortir Haïti de cette crise méritent notre participation. Peu importe la personne qui sera élue à la tête du pays, elle devra prendre ses responsabilités. Elle ne doit pas gouverner pour ses intérêts personnels pendant que la population continue de souffrir.
5: Mais alors que le Conseil électoral provisoire met les bouchées doubles, bon nombre de citoyens sont encore sceptiques quant à la tenue réelle des élections dans un pays gangréné par la violence des gangs. Peterson Luxama, Port-au-Prince, RFI.
2: Le chef de la junte birmane cherche à relancer les relations diplomatiques de son pays. Il est en visite officielle en Thaïlande dans son nouveau costume de président. 5 ans après le coup d'état militaire qui a renversé le gouvernement civil d'Aung San Suu Kyi, la tentative de réhabilitation de Min Aung Hlaing ne manque pas de faire réagir les réfugiés birmans qui ont dû fuir le régime. Parole d'un Birman en exil, recueilli par notre correspondant à Bangkok, Valentin Sebron.
9: La venue du putschiste birman à Bangkok lui laisse un goût amer. Pour Aung comme pour beaucoup de nombreux exilés birmans, Min Aung Hlaing reste l'homme qui a plongé son pays dans le chaos, dans une guerre qui a fait plus de 100 000 morts en 5 ans et 4 millions de déplacés.
10: Ce n'est pas vraiment une surprise, mais bien sûr, je suis profondément déçu. Le gouvernement thaïlandais a choisi de défendre ses propres intérêts économiques et politiques sans se soucier des violations des droits humains ni des souffrances qui ont lieu juste de l'autre côté de sa frontière.
9: Il en sait quelque chose, arrêté un mois après le coup d'état militaire pour avoir manifesté. Le jeune homme a passé 2 ans dans les geôles birmanes avant de s'exiler en Thaïlande. Malgré son vernis civil, dit-il, le régime militaire birman n'a pas changé.
10: Qu'il vienne ici en tant que président ou en tant que chef de la junte, franchement, cela n'a pas la moindre importance. C'est la même personne, celle qui a commis toutes ces atrocités et qui a déclenché tout ce conflit dans le pays. Il reste donc le principal responsable, quel que soit le costume qu'il porte.
9: En quête de légitimité, Min Aung Hlaing effectue sa 4e visite officielle à l'étranger depuis son accession à la présidence en avril dernier. Valentin Sebron, Bangkok, RFI.
2: Sur le front de la canicule dans l'hémisphère nord, après la France et l'Espagne, le centre de gravité de la vague de chaleur s'est déplacé vers le sud et l'est. La plupart des grandes villes italiennes sont en alerte rouge. Budapest a demandé à la population de réduire sa consommation d'électricité pour alléger la pression sur le réseau. La seule centrale nucléaire de Hongrie tourne au ralenti car la sécheresse l'a privée d'eau nécessaire pour le refroidissement de ses réacteurs. Le Rhin affiche aussi son niveau le plus bas jamais enregistré. En France, l'Office de la biodiversité a alerté cette semaine sur la dégradation exceptionnelle des cours d'eau. Mais pourquoi il n'y a pas assez d'eau dans les rivières et les fleuves en Europe? Des éléments de réponse avec Stéphanie Schuller.
11: L'assèchement historique des cours d'eau européens s'explique par la combinaison de plusieurs facteurs. Il y a d'abord un manque de précipitations. Sur une large partie de l'Europe, il a plu trop peu pendant des semaines, voire des mois. Cette sécheresse est accompagnée par une série de vagues de chaleur extrêmes. Or, plus l'air est chaud, plus l'eau présente dans les sols, les plantes et les réservoirs, comme les lacs, s'évaporent. Il y a bien eu de la neige l'hiver dernier en montagne, mais elle a fondu trop tôt et n'a donc pas pu jouer son rôle de réserve pour les rivières et les fleuves au début de l'été. Et pour ne rien arranger, les nappes phréatiques, qui elles aussi alimentent habituellement les grands cours d'eau, sont à leur tour tombées à des niveaux trop bas. L'ensemble de ces phénomènes sont favorisés par le changement climatique. L'Europe est le continent qui se réchauffe le plus vite et l'assèchement de ces cours d'eau ne peut pas être résolu à court terme. Les Européens ont mis des siècles à construire des infrastructures pour que l'eau qui tombe du ciel s'écoule le plus vite possible vers la mer. Aujourd'hui, ils doivent faire l'inverse et agir pour la garder garder le plus longtemps possible dans le paysage.
2: Enfin, le parquet antiterroriste annonce l'ouverture d'une enquête après les menaces du FLNC contre les non-Corses venant vivre dans l'île française. Ce groupuscule clandestin indépendantiste rejette le projet d'autonomie actuellement en discussion, approuvé en juin par l'Assemblée nationale. Voilà, c'est la fin de ce journal. Merci de l'avoir suivi. Tout de suite, c'est 8 milliards de voisins avec vous, Emmanuel Bastide. Bonjour Emmanuel.
12: Bonjour Karine Bellicha. Prochain journal avec vous dans 50 minutes et chez 8 milliards de
0: voisins. 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
12: Jusqu'au jeudi 20 août, le cirque Friteau pose son chapiteau à Bretignolles-sur-Mer. Lucien Friteau, directeur du cirque, bonjour.
13: Bonjour.
12: T'as bien pleine forme, Lucien ?
13: Oui, tout va bien, impeccable, la chaleur est descendue, les clients sont un peu de retour parce que au mois de juillet, il n'y avait pas beaucoup de monde, mais là, apparemment, le monde est un peu plus arrivé sur la côte, ça fait plaisir, c'est bien, en espérant que tous les clients soient au rendez-vous.
12: Car vous êtes présent à Bretignolles-sur-Mer depuis le 22 juillet.
13: Oui, exactement, depuis le 22 juillet, à côté de la fête foraine, on a implanté notre chapiteau. Pour tous les jours à 18h présenter notre spectacle, pour petits et grands, c'est un spectacle familial bien sûr.
12: Le public pourra découvrir quelle discipline circassienne durant ces 1h30 de spectacle.
13: Alors acrobate, jongleur, équilibriste, trapéziste, clown, magicien, en plus quelques surprises dont Stitch, notre extraterrestre pour les enfants, et bien d'autres surprises parmi ce spectacle. D'1h30 qui a été créé pour toute la famille, bien sûr.
12: Quelle autre surprise, Lucien ?
13: Ah ben après, je peux pas tout dévoiler non plus, parce que pour qu'il reste la magie du cirque, il y a des surprises pour tous les spectateurs, bien sûr.
12: Ce cirque peut accueillir combien de personnes ?
13: Alors, on a une capacité de 300 places, si possible, beaucoup plus, mais pour l'instant, on a mis 300 places disponibles. Dont on peut récupérer les billets directement en caisse ou alors sur billets réduits venir directement l'après-midi ou le matin comme on veut réserver ses places.
12: Ce cirque Friteau familial existe depuis combien de temps ?
13: 6 générations. Mes petits-enfants sont la 6e génération. Il y a moi, mes fils et mes petits-enfants sont la 6e génération. Et il y avait 3 autres générations avant.
12: Est-ce que toi, tu proposes un numéro ?
13: Alors, j'étais, maintenant, je suis Monsieur Loyal, directeur, qui s'occupe un peu de toute la gestion et tout ça, quoi.
12: Et tes fils, ils proposent un numéro durant ce spectacle d'1h30 ?
13: Ah oui, équilibriste, tout est fait par équilibriste, les jongleurs, les clowns, les acrobates, les magiciens, les trapézistes.
12: Équilibre et prouesse sur rouleau américain. Rouleau américain, c'est quoi ?
13: Alors, c'est du rouleau américain, c'est du rouleau acrobate, quoi, comme on trouve souvent dans les disciplines, mais amélioré, bien sûr. Et c'est du rouleau équilibre, quoi, du rola-rola, qu'on appelle.
12: Pour devenir acrobate, ça prend combien de temps ?
13: Je vais dire presque toute une vie. Alors, il y a les professionnels, bien sûr, il y a les amateurs et il y a les gymnases. Donc, il y a plusieurs catégories d'acrobates, mais les acrobates, comme nous dans le cirque professionnel, ça demande très longtemps, car nous, les enfants, commencent tout petits. À voir mes petits-enfants qui sont dans la piste, qui ont 4 ans et 7 ans, et font déjà les acrobates.
12: C'est vraiment un cirque familial, c'est ce que tu nous disais à l'instant.
13: Tout à fait, exactement. Et mes petits-enfants sont déjà clowns, acrobates, équilibristes aussi, pour le plus vieux. Et on présente même nos derniers venus, mes petites filles, qui seront plus tard des artistes, quoi, bien sûr.
12: Numéro aérien, ça monte à quelle hauteur ?
13: Ah ben, en haut de la coupole, à 9 mètres.
12: Pour monter à 9 mètres, ça prend combien de temps d'apprentissage ? Comme tu nous le disais, toute une vie ?
13: On commence pas par ça, on commence par clown, par jongleur, par tout ce genre de trucs. Et après, si on n'a pas peur de la hauteur, on commence à 2-3 mètres, quoi, on va dire. À 2-3 mètres, et puis après... selon l'évolution et puis selon la peur, parce que faut enlever les peurs aussi dans le spectacle. Faut enlever les peurs. Il faut toujours en garder, parce qu'il faut jamais être trop sûr de soi, mais faut toujours en garder un petit peu, mais faut enlever quand même les grosses peurs si on en a.
12: Lucien, tarif pour ce spectacle et comment réserver ?
13: Alors, 10 euros les enfants à partir de 3 ans. En dessous 3 ans, c'est gratuit. Jusqu'à 15 ans, 10 euros. Après, les adultes, c'est 15 euros. Les réservations, c'est soit directement en caisse. Les caisses ouvrent toujours une demi-heure avant chaque spectacle, ou alors sur billet réduc directement.
12: Le chapiteau est-il accessible aux personnes à mobilité réduite ?
13: Tout à fait, mobilité réduite. Tout, il est aéré quand il fait très chaud. Il est aéré. On n'est pas climatisé, mais on est aéré. Et en plus, où qu'on est placé, il y a toujours l'air de la mer et tout ça. C'est formidable pour nous, c'est pas trop chaud. En plus, c'est très très bien pour travailler.
12: Lucien, où retrouver toutes les informations pratiques du cirque Frithof ?
13: On contacte directement sur Facebook. Il y a un site sur Facebook et il y a le site officiel du cirque Frithof. Ou alors sur le téléphone 06 98 95 20 01.
12: Lucien Frithof, directeur du cirque, on appelle, vous êtes à Bretignolles-sur-Mer jusqu'au jeudi 20 août. Merci beaucoup.
13: Au revoir, merci à vous.
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Il est 13h. 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
1: Je m'appelle Tia, je suis accompagnée de Juliette, Eloua et Romane. Nous allons vous présenter notre AME.
2: Et maintenant, nous vous présentons AME FM.
3: Juliette, c'est quoi une AME ?
4: Une AME, c'est une aire marine éducative. Les aires marines éducatives permettent à des élèves de CM2 à la terminale de s'approprier et de gérer de manière participative une portion de littoral de zone humide avec leurs enseignants et un acteur de la sphère de l'éducation à l'environnement.
3: Eloi, qui sont les accompagnateurs et accompagnatrices ?
2: Cette année, Julie Caclar, chargée de la mission à l'OFB, Office français de la biodiversité, nous a accompagnés, ainsi que Elsa Cariou, géologue de l'Université de Nantes, et Sandrine Desmarais, guide nature, membre de LPO. Elle intervient parfois dans le cadre de son entreprise, l'île en bandoulière, mais également en tant que guide détaché par le service patrimoine de la municipalité de l'Île-Dieu.
3: Juliette, comment ça s'organise une AME ?
4: Notre classe a formé ce qu'on appelle le conseil de la mer, qui est composé de tous les élèves et qui prend toutes les décisions démocratiquement. C'est-à-dire que régulièrement, on se rassemble et on se concerte pour parler de notre AME.
3: Ce que l'on a retenu et aimé dans les sorties sur le terrain et de ce qu'on aimerait bien étudier ou réaliser lors des prochaines séances. On fait des propositions que l'on discute avec les encadrants qui s'assurent qu'il y a bien des liens entre ces propositions et notre programme scolaire. Puis, on vote pour dire ce qui nous plaît le plus. En général, on est tous assez d'accord, ou on arrive à trouver des compromis.
1: Eloua, est-ce que tu peux donner des exemples ?
2: Ensemble, on a d'abord visité des sites possibles, on a choisi le lieu de notre AME, on a dit ce qu'on voulait étudier sur l'AME et comment l'étudier. Et on a aussi pris la décision de faire des capsules radio pour pouvoir transmettre à tout le monde ce qu'on a appris et expliquer pourquoi notre AME est si précieuse et pourquoi il faut en prendre soin.
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1: Jeudi 6 août, votre agenda avec quelques sorties à faire sur l'île Lyon. On commence avec aujourd'hui des journées commerciales de l'arrière-port. Aujourd'hui et demain, toute la journée, sur la place du marché, rue du Courceau et rue du Général de Gaulle, 8 commerçants et artisans seront présents. Donc venez les découvrir et les soutenir. Un atelier archéologie pour les enfants à partir de 7 ans. Venez découvrir les techniques de fouille et les métiers de l'archéologie lors d'une mini-fouille. Vous comprendrez également comment travaillent les archéologues sur le terrain. C'est à 10h, 11h, 14h30 et 15h30 aujourd'hui, c'est tous les jeudis de l'été, hein. Réservation à l'office de tourisme. Une sortie initiation à la pêche à pied en famille et découverte de l'estran. Vous allez pouvoir découvrir ce milieu fragile, l'observer, rencontrer toutes les petites bêtes. C'est à 15h30 cet après-midi à partir de 7 ans. Réservation là aussi à l'office de tourisme. Et puis tous les jeudis de l'été, retrouvez une conférence sur l'histoire de l'île-Dieu. Ça s'appelle les jeudis de l'histoire. À 18h30 à l'auditorium, rendez-vous pour la deuxième partie de la conférence sur l'histoire de la défense de l'île-Dieu. Du fort de la pierre levée jusqu'à la Seconde Guerre mondiale, c'est Annabelle Chauviteau, responsable du service patrimoine, qui présente cette conférence. C'est gratuit et c'est à 18h30. Donc de la musique maintenant, avec tout d'abord un concert au Fou Brassant ce soir de 19h à 22h avec le groupe Biba, un groupe de reggae à découvrir. Ensuite une soirée karaoké live avec Aurélien sur la place entre la Gargante et la Tabernaude ce soir à 20h30. Venez chanter avec lui sur tous les plus grands tubes. Et puis de la musique toujours, avec de la musique de l'opéra cette fois. C'est le nouveau spectacle d'Escale Lyrique qui commence ce soir sur Carmen, un des plus célèbres opéras au monde, hein, composé par Georges Bizet. À découvrir à 21h au Casino de l'Île-Dieu ce soir pour la première représentation. Ça continuera les 8 et 10 août. Billetterie à l'office de tourisme ou directement sur place ou sur escale-lyrique.fr. On continue avec du cinéma maintenant, du cinéma en plein air pour commencer avec l'association OIA Film qui vous retrouve à 22h ce soir dans la prairie La Citadelle pour redécouvrir le célèbre Jurassic Park. Bien sûr, le premier film de Jurassic Park. C'est 5€ pour aller voir Jurassic Park dans la prairie de la Citadelle. Et puis du cinéma un peu plus classique maintenant au ciné, il est avec à 15h30 Vaiana, la légende du bout du monde, le dernier Disney. À 18h ce sera Spider-Man Brand New Day en version française ce soir, donc le retour de Tom Holland qui reprend le costume de l'homme araignée. À 18h donc au ciné, il est. Et à 21h ce sera de la comédie française, une comédie française du coup qui fait découvrir un peu les dessous de la préparation d'une pièce de la comédie française. Il n'y a rien qui va aller, voilà, c'est très drôle. La règle d'or, c'est de jamais annuler une représentation. Mais pourtant, ça va pas être facile. C'est à découvrir ce soir à 21h. Et puis demain, vendredi, eh bien, il y a un lieu, une rencontre qui revient pour la deuxième rencontre de 11h à midi dans la prairie de la Citadelle avec Romain Thérésien. C'est gratuit. Ça va parler de l'intelligence artificielle, à découvrir demain matin. Voilà toutes vos sorties à faire sur l'île-Dieu.
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0: 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Et pour ceux qui sont au boulot, évidemment, bon courage à tous. À demain à 14h sur Neptune FM. Salut.
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1: Eh bien bonjour à tous, ça y est, nous y sommes, Phil's Music. Eh ouais, comme tous les jeudis après-midi, eh bien ouais, de 15h à 17h. Eh bien j'espère que vous allez bien, parce que ici sur Neptune FM, nous on est impeccable. Alors on y va tout de suite. Alors les années 70, bien sûr, avec des groupes particuliers, hein, comme les ABBA, les Neil Diamond, Lennon and Friends. Bref, Diana Ross, bref, il y en a du lourd, et donc on va les écouter tout de suite. Je vous propose de commencer avec Ron McCrane, et qui nous interprète Amore, Amore, et ça vous rappelle les souvenirs. Et oui, c'est, il paraît que c'est Phil's Music, hein.
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0: Et oui, bienvenue à tous ceux qui venaient de nous rejoindre sur l'antenne de Neptune FM. C'est l'émission Fizz Music, bien sûr. On est dans les années principalement 70, hein, avec, tiens, à suivre. Ah, j'adore ce morceau. Moi, je m'en lasse jamais. Hein, c'est Mardi Gras. Et on pourrait dire Mardi Gras, mais c'est Mardi Gras qui nous interprète Girl, I've Got News for You. Oh yeah, on écoute ça.
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0: Là, là, là. Allez, Mardi Gras, hein, c'est super, hein. Souvenir, souvenir, hein. Eh ouais, c'est comme ça. Allez, on va continuer comme ça avec les Brother House of Man. C'est, ça s'appelle Save Your Kiss of Me. Ah ben, quand vous allez écouter, vous allez dire, ah ben oui, ça me rappelle.
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0: ces années 70, hein, c'est quand même mythique, hein, quand même. C'est comme on appelle ça, vous savez, j'aime bien appeler ça des vieilles cartouches. Bah oui, c'est ça, c'est les bonnes cartouches, des bons morceaux, des bons trucs. Allez, je vous propose d'écouter The Spiners avec It's a Shame. Eh ben oui, on va les écouter. Allez, let's go.
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0: c'est ça, les années 70. Hein. Tiens, et puis Maxime Nightingale. Ah bah celui-là, c'est comment, c'est un grand classique dans Phys Music. Hein, mais le Get Right Back Where We Start, ben ça c'est incontournable.
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0: Comme vous avez dû le remarquer, dans Fizz Music, il y a une petite page de reggae avec Terrence Trent D'Arby. Et on va continuer comme ça, hein, avec Jimmy Cliff. Et ouais, une petite page de reggae, ça nous fait du bien. Mais c'est pas toujours Bob Marley qu'on écoute. C'est pour ça qu'il faut écouter les autres. Jimmy Cliff, Hot Shot.
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0: Et ça fait du bien, un petit peu de Jimmy Cliff comme ça. Allez, encore un petit morceau de reggae avec Third World. Attention, Know That We Found Love. Let's go.
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0: ouais, c'est ça la vie du reggae, hein. Ça change un petit peu. Bah oui, je vous propose d'écouter maintenant un orchestre. On va écouter deux morceaux parce que franchement, c'est un magnifique orchestre, hein. Il fait des très très belles reprises avec une belle section de cuivre. C'est Leonard and Friends. Là, c'est des morceaux de Earth, Wind & Fire. Donc on est dans les années 70 en fait, quelque sorte. Eh bien, on va écouter In the Stone. Allez, let's go, Phil's Music. Hein.
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0: Yeah, ça c'était les Leonid and Friends. Et vous savez quoi, on va mettre un second comme ça dans l'esprit, comme ça bien cuivré. C'est de la funk music. Hein. Allez, got to get you into my life. C'est toujours les Earth, Wind & Fire qui ont interprété ça. Mais c'est revu par Leonid and Friends. Let's go.
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0: yeah, voilà, ça c'était vraiment du style hein, dans la funk music des années 70, avec section de cuivre s'il vous plaît à chaque fois, ça c'est vraiment du bien, c'est pas du jazz et pourtant ça connote pas mal du tout dans le jazz aussi quand même à la funk music, et ouais comme quoi. Bon vous allez bien, on continue comme ça, on est bien sûr dans Fizz Music tous les jeudis après-midi, on se fait plaisir, on écoute de la bonne musique tout simplement. Si je vous fais George Benson, toujours un petit côté un peu funk music, jazzy, soul et un poil jazzy. Allez, on écoute George Benson et bien sûr avec le fabuleux riff de guitare avec Give Me the Night. Allez, let's go.
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0: là là, George Benson, on s'en lasse pas quand même, hein. On est dans le début des années 70, attention. Là, c'était du très très lourd dans la funk music de cette époque-là. Faut quand même pas oublier que c'est une époque quand même, hein. Alors, vous allez bien? C'est Fizz Music. Eh ouais, si je vous dis Neil Diamond, ah ouais, eh ben, je vous dis Sweet Caroline, eh ben, let's go.
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0: Et hey, ça fait du bien hein, d'écouter du Neil Diamond comme ça. Hein. Vous voulez encore un autre? Non, si, allez, un petit Beautiful Noise. Ça, c'est le plus grand classique de Neil Diamond. Allez, on l'écoute. Allez, on se fait plaisir.
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0: Mr. Neil Diamond, voilà, dans les années 70, début 70, hein, fabuleux, hein, ça nous fait du bien d'écouter ces musiques-là. Allez, je vous propose d'écouter cette fois-ci un autre grand, grand monsieur qui a évolué dans les années 60 d'abord, qui a été jusque dans les années 80, voire même 90, c'est monsieur Michael Jackson, eh ouais. Et qu'est-ce qu'il nous avait fait? Tiens, il nous avait fait d'abord, c'était début 80, Remember the Time, allez, let's go, Mr. Michael.
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0: Allez, c'est beau, hein, et Michael Jackson comme ça. Vous en voulez un deuxième? Allez, cette fois-ci plus cool, plus différent, c'est Stranger in Moscow. Allez, on écoute Mister Michael Jackson.
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1: Sir Elton John avec son Honey Cat. 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

0: Alors Elton John, on va en écouter un autre, mais cette fois-ci c'est associé avec une chanteuse dans les années 60, 67, 68 à peu près je crois, pour faire un duo superbe qui s'appelle Don't Go Breaking My Heart. Vous avez reconnu Kiki D. Et bon, on va l'écouter, Elton John et Kiki D.
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0: Ça fait du bien hein, d'avoir des grosses cartouches comme ça dans Fizz Music des années 70. Hein. Weeks & Co, voilà. À suivre, bien évidemment, on va écouter le groupe Sparks avec ce When I'm With You. Ah oui, les Sparks, ça rappelle des choses, ça.
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0: Eh oui, c'est ça, Fizz Music. Hein. On se remet comme ça des souvenirs, des bons trucs. Tiens, il y avait aussi des Suédois, le groupe ABBA. Tiens, on va les écouter, le groupe ABBA. D'abord dans les années 70, fin 70, mais dans les années 70 quand même. What to do? Allez, on les écoute.
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0: Dis donc, hein, ça c'est des sacrés groupes, hein, les Suédois, les ABBA, dis donc, ouais, mais bon, on les a plus, hein, on les entend plus maintenant, c'est triste. Alors on entend des reprises, bien sûr, qui sont plus ou moins bien faites, bravo. Mais bon, voilà, c'est toujours les années 70, ça commence à dater, hein, c'est sûr. Mais il y en a un groupe qui, je crois, qui tourne encore, ils ont réussi à se reformer, c'était les Rubettes, avec leur tenue blanche, leur casquette blanche. On va écouter Jukebox Jive, allez, les Rubettes.
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0: Rubettes, c'était rudement bien ça quand même. Hein. The Rubettes, voilà, c'était I Can Do It. Les années 70, c'est quand même pas mal. C'est quand même une époque, il y avait quand même de sacrés trucs. Il y avait aussi, il y avait un autre truc, c'était quand même pas mal aussi. C'était la funk music, ouais, la funk music. Avec Jimmy Bohorn, Spank.
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Et oui, il est déjà temps pour moi de rendre l'antenne dans ce Fizz Music. J'espère que vous avez pu l'apprécier. Alors, vous la retrouverez bien évidemment dans la rubrique replay. Vous savez, dans la boîte à pupus, www.neptunefm.com. Voilà, dans la rubrique replay, on trouve toutes les émissions préférées de Neptune, dont Fizz Music, bien sûr. Et voilà. Et nous, qu'est-ce qui se passe? Eh bien, on va se retrouver tout simplement jeudi prochain pour un nouveau Fizz Music, toujours à 15h. Eh ouais, 2 heures de musique non-stop, le meilleur de la musique sur Neptune FM, s'il vous plaît. Et puis, nous, on se retrouve également samedi prochain à 9h30 pour Fizz Jazz. Eh ouais, vous savez, le jazz dans tous ses états, ça, c'est du plaisir, de la musique, du jazz. Voilà, tout simplement. Eh bien, écoutez, en attendant, prenez bien soin de tous ceux qui vous entourent. Sortez couverts. À bientôt. Bye bye.

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11: 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Bonsoir à tous les auditeurs de Neptune FM sur L'Île-Dieu et dans le reste du monde. Le club de L'Île-Dieu vous présente en différé la troisième séance du 8 juillet 2026. Ce jour, l'animatrice est Sylvie. À l'évaluation, nous avons Jean. L'ingénieur du son est Christian. Nos cinq concurrents sont Patricia, Marie-Claude, Yves, Catherine et Daniel. Je vous propose de questionnaire de club de Romagna.
12: C'est à côté de Clermont-Ferrand.
11: Les 9 points gagnants. Quel biscuit bombé sert à chemiser les moules pour la confection d'entremets?
13: Biscuit à la cuillère.
11: Non. D'entremets froid.
14: Chemisé.
11: Non, mais entre mes froids comme la charlotte.
13: Bah oui, mais du coup, c'est.
15: Charlotte. La moule à charlotte.
11: Le biscuit.
13: Je sais, mais c'est l'autre.
11: Le boudoir.
13: Oui, on met aussi le boudoir. Biscuit à la cuillère. Donc,
11: Dans l'émission littéraire qu'il présenta jusqu'en 1997, quel écrivain et polémiste fit scandale en jetant ostensiblement les ouvrages qu'il n'appréciait pas?
13: Oui, je vois très bien.
15: Bernard Pivot?
11: Non.
15: Ce ne serait pas permis.
14: Bernard Clavel?
11: Non plus. Oui. Bah non. Oui, non, il n'aurait pas fait ça. Jean Edernalier?
15: Ah oui, c'est vrai.
11: En 52 avant Jésus-Christ, quelle place forte gauloise voit la défaite de Vercingétorix?
14: Gergovie?
11: Non.
14: Oh merde. Ah bah oui, c'est allez-y.
11: Trop vite.
13: Oui, c'est ça.
15: Bah, je n'ai pas répété. Non, je répète pas. Bah, moi, tu l'as dit.
13: Mais vas-y.
15: Non, mais c'est que moi, j'avais appuyé.
13: Oui, c'est Alésia.
11: Alésia, oui.
15: Je ne l'ai pas dit.
11: Quel nom porte la pièce de tissu que l'on place sous le drap du dessous pour protéger le matelas?
13: Une alaise.
11: Une alaise. Dans quelle course disputée sur 3000 mètres, les athlètes doivent-ils franchir des obstacles et une rivière?
14: Le 3000 mètres steeple.
11: Oui, c'est ça. 3000 mètres au stipple. Quelle médecine douce permet de diagnostiquer certaines maladies en examinant l'iris de l'œil?
15: La naturothérapie.
11: Non.
13: L'iridiologie.
11: L'iridologie. ou ridiscopie, je ne sais pas si tu as mis les points, oui, elle a eu. C'est iridologie ou ridoscopie, ou ridodiagnostic. Quel adjectif synonyme de rouspéteur est associé au français
15: râleur?
11: Râleur, ça tout le monde le sait. En 1949, de quel instrument à cordes désigné par un nom féminin Anton Karas joue-t-il pour la musique du film Le Troisième Homme? Troisième homme, musique de film.
14: De la mandoline.
11: Non. La sitar. Quelle commune du Gard a donné son nom à une terre utilisée traditionnellement comme détachant raison Sommières. Oui. Quelle chanson de Charles Aznavour commence par les mots « Voir vers les docks où le poids de l'ennui me courbe le dos »
14: Oh.
11: Vas-y, appuie.
15: Ben, j'avais la main.
14: Emmenez-moi.
11: Emmenez-moi. Ça, tu vas le jouer demain soir et on l'a joué hier soir. Regarde. En 1820, quel physicien français fonda la théorie électromagnétique après avoir constaté que l'électricité en mouvement était une source de magnétisme?
15: Faraday?
11: Non. Non, Ampère. André-Marie de son prénom. À quel animal associe-t-on l'espèce d'Asie centrale appelée caracoul?
15: Le capybari.
11: Non.
0: Le caracal?
11: Non.
14: Un loup?
11: Non plus.
0: Non plus. Un cheval?
11: Non plus. Non plus.
0: Mais non, mais je sais en plus que c'est pas ça.
11: Un mouton?
0: Un mouton.
14: Ah, bah oui,
0: en plus, j'y suis allée.
11: Quel géant de la mythologie grecque n'ayant qu'un œil?
15: Minotaure, non.
11: Non.
15: Oh.
0: Cyclope.
11: Les cyclopes.
0: Oui, pas, et la marin.
11: Quel arbre fruitier de la famille des rosacées dont les fleurs blanches apparaissent tôt au printemps produit des fruits à coque riches en huile?
15: Les oliviers?
11: Non. Non.
0: L'amandier.
11: L'amandier.
0: Bah oui, mais ça marche pas.
11: Quel héros de BD pouvant converser avec les animaux est un jeune Sioux dont le cheval se nomme Petit Tonnerre?
15: Ah,
11: Yakari. Yakari, il est passé hier soir ou avant-hier à la télé. Donc, Marie-Claude est sélectionnée. Quel soutien-gorge enveloppant qu'on enfile par la tête est désigné par un mot dérivé du mot bras?
15: Brassière.
11: Une brassière. Quelle est cette série créée par Aaron Spelling se déroule à bord d'un paquebot nommé Pacific Princess?
15: La croisière s'amuse.
11: La croisière s'amuse, bonne réponse. En mars 2017, quel Français vice-champion olympique du décathlon à Rio est devenu champion d'Europe en salle?
14: Décathlon.
0: Non, mais j'ai rien compris.
15: En décathlon.
14: Piazza?
11: Non. Kevin Mayer.
14: C'était avant Piazza.
11: Lors de la fabrication du fromage, quel liquide jaune pâle est séparé du caillé?
14: La présure?
11: Non. Non.
15: Ah bah oui. Le petit lait.
11: Le petit lait, bonne réponse. Et qualification de Patricia. Non, il en reste une, mais bon, 3 points et puis Catherine 8. Bon. Quel type d'édifice autre que les monuments nationaux devant être conservés pour leur valeur artistique?
14: Les monuments historiques.
11: Les monuments historiques. En médecine, quelle contracture plus ou moins douloureuse des muscles du cou limite les mouvements de la tête?
0: Torticolis.
11: Le torticolis, bonne réponse et qualification de Catherine. Ben, quand Daniel et Yves ont quitté le jeu, nous retrouvons Marie-Claude, Patricia et Catherine pour le 4 à la suite, à qui je propose des thèmes sur le genou, la musique au Moyen-Âge, le cinéma français pendant l'occupation et un thème mystère.
0: Rien du tout.
15: Thème mystère.
11: Alors, le thème mystère.
0: Rien du tout.
11: Ce sont des mots qui se terminent par la lettre M.
0: Ah, oh ben ça, c'est bien.
15: Bien.
11: Ouais. Quelle eau de vie obtient-on par la fermentation de la distillation de jus de canne?
0: Le rhum.
11: Quel ancien nom de trois lettres synonyme de dommage a donné le mot damnation?
0: Bon, je passe.
11: Par quel mot latin signifiant incertain désigne-t-on un individu dont on ignore où on tait le nom ?
0: Un quidam.
11: Par quel mot algonquin désigne-t-on le petit marsupial d'Amérique à la longue queue préhensible ?
0: L'opossum.
11: Quel mot tiré de l'arabe signifiant défendu et sacré désigne l'ensemble des appartements des femmes chez les musulmans ?
0: Je le sais.
11: Ben oui, tout le monde le sait.
0: Bon, on passe.
11: Quel métal ductible et malléable pouvant être étiré en feuille
0: est... L'aluminium.
11: L'aluminium. Quel mot pouvant désigner une course cycliste est aussi le nom...
0: Critérium.
11: Bravo, mais que deux points du coup. Ouais. Dommage. Donc, le rhum, tu nous l'as dit. Quel ancien nom de trois lettres synonyme de dommage a donné le mot damnation ? Dame, tout simplement. Ouais. Le quidam, tu l'as dit. L'opossum, tu l'as dit. C'était pourtant pas simple, l'opossum. Quel mot tiré de l'arabe signifiant défendu et sacré désigne l'ensemble des appartements des femmes chez les musulmans ? Le harem, tout simplement. L'aluminium, tu l'as dit. Et le critérium pour la course cycliste. Donc, deux points pour Marie-Claude. Donc, Patricia, le genou, la musique au Moyen-Âge ou le cinéma français pendant l'occupation ?
3: Le genou ?
11: On va se mettre à genoux, alors, devant toi. Quel os de forme trianculaire de la partie antérieure du genou doit...
3: La rotule.
11: Quel liquide incolore et visqueux lubrifie notamment les articulations du genou ?
3: La synovie.
11: Quel adjectif issu du latin signifiant jarret qualifie le creux qui se situe en l'arrière de l'articulation du genou ? Quel terme synonyme d'arthrose du genou désigne l'affection qui touche le plus souvent les personnes de plus de 45 ans et plus ?
3: L'arthrose ?
11: Oui, mais enfin, c'est pas tout à fait l'arthrose. À quel os de la cuisse l'articulation du genou unit-elle le tibia ?
3: Le fémur.
11: Quel ligament pouvait être qualifié d'antérieur ou de postérieur ? Les ligaments croisés. Chez l'homme, quelle lésion des ligaments du genou peut aller de la simple élongation jusqu'à la rupture complète ? Le nom d'une lésion des ligaments. Une entorse. Quelle locution latine synonyme de genou cagneux désigne la déviation vers l'extérieur de l'axe du membre inférieur ?
3: C'est fini, pardon.
11: Que deux points pour Patricia. Donc, la rotule, la synovie, tu l'as su. L'adjectif issu du latin jarret qualifie le creux qui se situe en arrière de la...
3: Le poplité.
11: Et le terme synonyme d'arthrose du genou qui désigne l'affection qui touche le plus souvent les personnes de 45 ans, hein, dans la selle, on sèche, la gonarthrose. La gonarthrose. Voilà. Le fémur, les ligaments croisés, tu l'as dit. Chez l'homme, quelle lésion des ligaments du genou peut aller de la simple élongation jusqu'à la rupture complète ? C'est une entorse, tout simplement. Donc, deux points pour Patricia. La locution latine synonyme de genou cagneux qui désigne la déviation vers l'extérieur de l'axe du membre inférieur, c'est le genou valgum. Voilà. Rine, il te reste la musique au Moyen-Âge ou le cinéma français pendant l'occupation ?
0: C'est la peste et le choléra, les deux. Aucune. Alors là, rien.
11: Aucune. Bon, ben.
0: Non, mais il faut les titres précis aussi. Bon, je vais prendre le cinéma.
11: Bon, le cinéma. On n'ira pas en musique. Voilà. Non, c'est français, cinéma français. En 1943, quel film d'Henri-Georges Clouzot raconte une histoire de lettres anonymes dans un petit village français ?
0: Le Corbeau.
11: En 43-44, quel film de deux époques de Carnet et Prévert a pour interprètes Arletty, Jean-Louis Barrault et Pierre Brasseur ?
0: De deux époques ? Mais j'ai pas compris le début de la question.
11: En 43-44, quel film en deux époques de Carnet et Prévert a pour interprète Arletty, Jean-Louis Barrault et Pierre Brasseur ?
0: Je sais pas.
11: En 43, dans quel film de Jean Grébillon, Madeleine Renaud et Charles Vanel incarnent-ils un couple passionné d'aviation ?
0: Je ne sais pas.
11: Quelle société de production fondée par Goebbels et dirigée par Alfred Greven a produit une trentaine de films français entre 40 et 44. La Continentale. Ouais, pas facile. Donc Le Corbeau, tu as su. En 43-44, quel film dans deux époques de Carnet et Prévert a pour interprète Arletty, Jean-Louis Barrault et Pierre Brasseur ? Les enfants du paradis.
0: Ah oui, c'est ça. Oui, c'est ça. Mais c'est les deux époques.
11: En 1943, dans quel film de Jean Grébillon, Madeleine Renaud et Charles Vanel incarnent-ils un couple passionné d'aviation ? Le ciel est à nous. Et donc, la société de production fondée par Goebbels est dirigée par Alfred. Alors, c'est G-R-E-V-E-N, je ne sais pas comment on prononce, a produit une trentaine de films, donc la Continentale. Donc, un point pour Catherine.
0: Non, mais
11: Catherine a quitté le jeu. Nous retrouvons Marie-Claude et Patricia pour un face-à-face d'enfer. Donc, Marie-Claude, je te propose un thème architecture. Équipements dont les modèles standards sont généralement associés aux séries de chiffres 4-12-4 ou 4-16-4. J'ai été installée dans les maisons et les immeubles à partir des années 70.
16: La numérotation des étages ?
11: Non. Offrant une meilleure isolation thermique ou phonique, je peux être renforcée par une couche d'oxyde métallique, équipement d'une fenêtre composée de deux vitres entre lesquelles on a injecté de l'air ou du krypton. Je suis... On te l'a dit que c'était une meilleure isolation. Le double vitrage. Un thème littérature, Patricia.
16: Je laisse, Jean.
11: Poème dont le titre initial était Escarpolette, je fais partie des ariettes oubliées qui sont comprises dans le recueil Romance sans parole, composé de 4 strophes et de 4 vers. J'exprime les sentiments de mélancolie et d'indécision et porte en exergue la phrase d'Arthur Rimbaud « Il pleut doucement sur la ville ». Écrit par Paul Verlaine en 1872... Et me terminant par « Sans amour et sans haine, mon cœur a tant de peine. » Il pleut, il pleut, il pleure dans mon cœur. Santé et médecine, Marie-Claude. Substance créée en 1870 par l'Américain Robert Chesbrough. Après avoir observé que les ouvriers des plateformes pétrolières soignaient leurs brûlures à l'aide d'un mélange d'hydrocarbures, mon nom vient de l'allemand signifiant « eau » et du grec signifiant « graisse ». Graisse minérale translucide extraite du résidu de la distillation du pétrole, je me fluidifie à la chaleur. Substance inodore et insipide, utilisée en pharmacie et en cosmétique, je suis... La vaseline. Un thème cinéma, Patricia. Cinéma. Actrice française, née le 1er février 1983. Je débute au cinéma en 1991 dans Ma vie est un enfer avec Daniel Auteuil. Partenaire de Jean-Paul Rouve dans Les jours heureux, je suis révélée en 2004 en incarnant deux adolescentes mal dans leur peau mais passionnées de musique dans La première fois que j'ai eu 20 ans. Et comme une image à l'affiche en 2016 de mon propre film Joséphine s'arrondit, je suis la fille de Josiane Balasco, je suis... Marie-Lou Berry.
0: Oui, oui.
11: Un thème religion pour Marie-Claude.
0: Allons-y.
11: Religieuse, née en 1873 dans une famille d'artisans dont je suis la neuvième et dernière enfant, je suis l'auteur d'une autobiographie.
0: Mère Teresa.
11: Non. Je suis l'auteur d'une autobiographie.
16: Emmanuel.
11: Non plus. Intitulé « Histoire d'une âme » publié en 1898. Après ma mort, me destinant très jeune à entrer dans les ordres, je deviens carmélite à 15 ans. Inconnue à ma mort à 24 ans en 1897, je fus canonisée en 1925.
16: Bernadette Soubirous.
11: Non, par le pape Pie XI. Proclamée docteur de l'Église en 1997 par le pape Jean-Paul II, je suis Sainte Thérèse de Lisieux.
16: Ah.
11: Un thème histoire.
16: Je prends.
11: Prérogative politique conférée au roi de France en 1791. Aujourd'hui à la disposition du président des États-Unis, mais aussi du Sénat espagnol. Je trouve mon origine dans la République romaine où j'étais donnée au tribun de la plèbe. Désignée par un mot directement issu de la première personne du singulier du présent, de l'indicatif d'un verbe latin. Signifiant « je m'oppose », je permets de bloquer ou de suspendre l'application d'une loi.
0: Veto.
11: Le droit de veto.
0: Le droit de veto. Ouais.
11: Mais bonne réponse. Un thème sport, Marie-Claude.
0: Oui.
11: poste d'un sport collectif dont le nom le plus courant serait issu d'un mot italique signifiant pointe. Oui, d'un mot italique. Oui. Le joueur qui m'occupe est généralement le plus lent de son équipe, devant imposer ma présence physique aux deux bouts du terrain dans les zones appelées raquettes. Mon efficacité se mesure au nombre de rebonds gagnés. Poste de basketball occupé par les joueurs les plus grands et associés au français Rudy Gobert, je suis le nom de, du poste. Le nom du poste.
16: Lanceur.
11: Non. Le pivot ou le centre ou l'intérieur. Un thème musique. Tu nageras plus tard. Chanson française sortie en 1976. Je dure selon les versions éditées environ 7 minutes à plus de 21 minutes. Dans l'album gothique flamboyant Pop Dancing Tower. Ainsi, ayant posé des problèmes à mes auteurs qui n'avaient pas l'autorisation de reproduire des extraits des chansons anglo-saxonnes des années 60 qui m'illustrent.
16: Rock Collection,
11: bravo. Ouais. 4 à 2. Un thème gastronomie. Produit alimentaire, coupé en morceaux dans la spécialité de la Drôme nommée Suisse. Je suis caractéristique du petit four appelé Maltais. J'entre également dans la recette de divers gâteaux. Me présentant généralement sous forme de rondelles ou de lamelles, je peux être enrobée de chocolat. Morceau d'agrumes plongé dans un sirop de sucre et désigné par le fruit qui le compose.
16: Le fruit confit.
11: Ouais. Je ne sais pas si tu as mis les points, non. Non, parce que on propose quelque chose de plus précis.
16: L'orangette.
11: Non. Parce que morceau d'agrumes plongé dans un sirop, mais j'avoue que ce n'était pas très clair, est désigné par le fruit qui le compose et par un adjectif évoquant la préparation, je suis l'écorce d'orange confite. Ou l'orange confite. C'était pas clair. Ouais. Un thème mythologie. Dieu du panthéon romain dont le culte était particulièrement célébré à Ostie, j'ai peut-être formé à l'origine une seule divinité avec Volturnus, sans doute introduit à Rome par Titus Tatius. En même temps que Vesta, j'étais célébré le 23 août lors d'une fête dans laquelle des poissons et d'autres animaux étaient jetés au feu. Dieu romain du feu et des métaux assimilés au dieu grec Héphaïstos, dont je reprenais les attributions, je suis... Vulcain. Un thème littérature. Personnage de fiction, mon profil psychologique évolue au fil du temps, des rencontres que je fais. Doté d'une force herculéenne, je ne sais ni lire ni écrire et je suis émondeur comme mon père, condamné à 5 ans de bagne pour avoir volé un pain, lourde peine, mais il était connu pour être aussi braconnier. Recherché par Javert, ennemi de Thénardier, Jean Valjean. 6 à 2, un thème droit, Patricia. Introduit dans le droit français en 1987, encadré par la loi sur la présomption d'innocence de 2000, statut intermédiaire entre celui de simple témoin et de mise en examen, j'offre de certaines garanties par rapport au statut simple témoin, mais les éléments à charge sont moins lourds que pour une mise en examen. Non. Je suis uniquement mise en cause par un témoignage sans mise en cause dans un réquisitoire. Je suis... Un témoin assisté, bravo, parce que c'était pas simple. Science-chimie. Élément de numéro atomique 55. Je suis un métal mou et ductible, blanc ou argenté à doré. Mon point de fusion est de 28 degrés centigrades. Je suis le plus alcalin des métaux alcalins. Je réagis violemment...
16: L'aluminium ?
11: Non. Je réagis violemment avec l'eau et l'air. Réaction explosive. Décelé pour la première fois en 1860 lors d'une spectroscopie de l'eau minérale de Durkheim, mon eau a été formée sur le latin césius, bleu ciel, et le symbole chimique Cs, je suis le césium. Une année. Année paire de la première moitié du XXe siècle. Le 6 février, les ligues d'extrême droite foncent sur l'Assemblée nationale. L'émeute fait 20 morts. 14 juillet, première manifestation de masse du Front populaire de la Bastille à Nation.
16: 1936.
11: Non. Les accords du Front... 1934. Bonne réponse. J'avais encore cela.
0: Oui.
11: Un thème culture générale. Inventé par Victor Pouzet à Thiers dans le Puy-de-Dôme en 1929, je suis constitué d'une lame empanchée pliée longitudinalement en angle obtus, percée de deux fentes tranchantes embouties et affûtées qui conviennent aussi bien aux droitiers qu'aux gauchers. Ma pointe permet... Non. Ma pointe permet de creuser des légumes, les fruits pour extraire les éléments indésirables, épluches légumes, qui permet de faire de fines éplucheurs. Un économe. Voilà. Voilà. Claude est notre championne du jour. Patricia prendra bientôt sa revanche. La séance de questions pour un champion est terminée. Nous vous invitons à venir vous amuser avec nous comme joueur ou comme spectateur les mercredis à 18h dans notre salle de la Citadelle. 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Bonne soirée à tous.
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2: Bonjour à toutes et à tous, ravi de vous retrouver pour une nouvelle édition du journal en français facile. En Cisjordanie occupée, la violence ne fait qu'empirer. Nouvelle alerte lancée par l'ONU, 67 attaques de colons israéliens ont été recensées en 10 jours, 4 Palestiniens tués et 58 blessés. On y revient en début de journal. Accord peut être imminent pour la réouverture du détroit d'Ormuz. Discussion toujours en cours entre l'Iran et le sultanat d'Oman. Téhéran précise que cela dépendra de l'armée américaine. Déclaration qui a entraîné une forte hausse des marchés financiers. Ils ont battu de nouveaux records. Dans ce journal, nous serons également en Corée du Sud. Séoul veut récupérer les anciennes bases militaires américaines toujours présentes en Corée du Sud. Washington s'y était engagé, mais cette promesse n'a toujours pas été tenue. Et puis en France, l'un des chefs présumés de la DZ Mafia a été interpellé. Mehdi Laribi est soupçonné d'être l'un des fondateurs de cette organisation criminelle. Victoire pour les autorités françaises. Leur opération appelée Octopus a permis de mieux comprendre le fonctionnement de la DZ Mafia. Vous l'entendrez. 6 attaques par jour en moyenne. En Cisjordanie occupée, la violence des colons israéliens est quotidienne contre les Palestiniens. Incendie de mosquées, vol de troupeaux, destruction d'habitations. Le harcèlement pour les faire partir atteint des niveaux sans précédent. Entre le 24 juillet et le 3 août, l'ONU a dénombré 67 attaques. 4 Palestiniens ont été tués et 58 ont été blessés. À cela s'ajoutent des opérations militaires de l'armée israélienne. Précision de notre correspondante à Jérusalem, Frédéric Misselin.
4: Chaque jour, de nouveaux témoignages. Selon les habitants de Massafer Yatta, près d'Hébron, la nuit dernière, un important groupe de colons a agressé des habitants palestiniens après avoir envahi leur maison. 5 personnes ont été blessées, dont une femme et 2 enfants. Les colons ont incendié plusieurs maisons et laissé des inscriptions en hébreu sur les murs à l'encre rouge. Plus au nord, près de Taïbé, c'est le prêtre de la paroisse qui raconte. Hier, des colons israéliens sont entrés dans une maison appartenant à une famille chrétienne. Ils ont lâché un troupeau de moutons dans la propriété. Le harcèlement auquel est confrontée cette famille dure depuis plusieurs jours. Enfin, une opération militaire importante a débuté hier dans le camp de réfugiés de Kalandia, près de Ramallah. L'accès est bouclé. Contacté, l'armée israélienne parle d'opération, je cite, antiterroriste, ciblée, planifiée. Une opération encore en cours. Frédéric Misselin, Jérusalem, RFI.
2: L'actualité dans la région, c'est aussi au Yémen. Au moins 38 membres des forces gouvernementales ont été tués par des rebelles houthis, ce groupe militaire soutenu par l'Iran. Il s'agit du bilan le plus meurtrier depuis 2022. Toujours pas d'accord pour la réouverture du détroit d'Ormuz, mais les discussions sont en cours entre l'Iran et le sultanat d'Oman. Hier soir, il disait travailler à une déclaration conjointe. De son côté, Donald Trump espère un accord imminent. La réouverture de cette voie maritime dépendra des actions de Washington. Voilà ce qu'ont affirmé des sources iraniennes auprès de médias locaux. De quoi galvaniser un peu plus les marchés financiers. Hier, ils ont battu de nouveaux records. Explication d'Aurélien Lux, analyste financier chez Galilée Asset Management.
5: Ce qui a rassuré un peu les marchés, c'est les déclarations de Scott Bessent, donc le secrétaire américain du Trésor, qui est un peu la voix que les marchés aiment bien écouter. C'est un ancien de Wall Street et lui a déclaré que le détroit d'Ormuz serait réouvert bientôt. Ce qui a rassuré les marchés qui écoutent actuellement beaucoup plus Scott Bessent que Donald Trump. Et ce qui explique également que le pétrole a reculé sous la barre des 80 dollars. Donc ça explique justement cette bonne tenue des indices et un été qui se déroule plutôt bien pour les valeurs américaines, européennes et certaines valeurs asiatiques également.
2: Aurélien Lux au micro d'Altine Lasage. Au Bénin, Patrice Talon est élu président du Sénat. L'ancien chef de l'État béninois va présider la seconde chambre parlementaire pendant 5 ans. Un nouveau poste 2 mois après son départ du pouvoir. Prison à perpétuité pour l'auteur de l'attentat contre un cortège syndical en Allemagne. C'était il y a 1 an et demi à Munich. Le drame avait coûté la vie à 2 personnes et fait près de 40 blessés. Toujours en Allemagne, la police a arrêté un Ukrainien suspecté d'avoir espionné un site d'armement en Bavière. Il est soupçonné d'avoir préparé des actes de sabotage. Arrestation au moment où l'Allemagne a ouvert une enquête antiterroriste après la découverte d'un drone explosif près d'une piste de l'aéroport de Leipzig. Direction Séoul, le président sud-coréen a demandé aux États-Unis de restituer ses anciennes bases militaires, des bases sur le territoire sud-coréen et qui sont toujours contrôlées par Washington. Les États-Unis s'y étaient engagés, mais cette promesse n'a toujours pas été tenue. Un regain de tension, tandis que la Corée du Sud veut renforcer son autonomie militaire. Correspondance de Célio Fioretti à Séoul.
6: Une question de bon sens pour le président sud-coréen Lee Jae-myung. Le chef d'État dénonce un allié de confiance à l'attitude passive qui ne tient pas ses promesses. Washington compte 62 bases actives et 28 500 militaires en Corée du Sud, mais certaines bases sont aujourd'hui délaissées par l'armée américaine sans pour autant avoir été rendues aux Coréens, notamment la base de Yongsan en plein cœur de Séoul. Le gouvernement sud-coréen s'impatiente de récupérer ce qui lui est dû alors que Séoul insiste auprès de Washington pour obtenir une plus grande autonomie dans sa défense. La Corée du Sud négocie avec les États-Unis pour récupérer l'OPCON, le contrôle de ses forces armées en temps de guerre. La Maison-Blanche, quant à elle, ne ferme pas la porte à une réduction du nombre de militaires américains en Corée du Sud, mais souhaite calmer les ardeurs sud-coréennes quant à une plus grande autonomie stratégique pour Séoul. Les deux pays ont rendez-vous pour négocier de ces termes au mois d'octobre. Célio Fioretti, Séoul, RFI.
2: En France, le parquet antiterroriste ouvre une enquête après les menaces du FLNC en Corse. Lors d'une conférence de presse, plusieurs hommes armés du Front de Libération Nationale Corse ont menacé, je cite, « les envahisseurs non-corses sur l'île ». Ce groupuscule clandestin indépendantiste a également rejeté le projet d'autonomie de la Corse qui est actuellement étudié au Parlement. Toujours en France, c'est un échec pour la DZ Mafia. L'un des chefs présumés de cette organisation criminelle a été interpellé. Mehdi Laribi a été placé sous contrôle judiciaire. Soupçonné d'être l'un des fondateurs de la DZ Mafia à Marseille, il était visé par un mandat d'arrêt émis par les autorités françaises. Cette opération appelée Octopus a été lancée début 2026. Amélie Beaucourt, cela n'a pas entraîné une baisse du trafic, mais cette opération a permis de mieux comprendre le fonctionnement de la DZ Mafia.
7: Plusieurs coups de filet se sont succédés depuis mars 2026 et ont permis d'arrêter des cadres de la DZ Mafia, à ne pas confondre avec les dirigeants. David Ebrémy, chercheur au CNAM et membre de l'association Crimalt, les décrit comme une sorte de catégorie professionnelle distincte au cœur de l'organisation criminelle.
8: On connaissait très bien les petites mains et on connaissait assez bien les chefs, mais il y avait tout le côté central de l'organisation qu'on connaissait assez mal, et cette opération nous a permis de connaître un peu mieux certains personnages qui effectivement faisaient figure de cadre.
7: Autre force de l'opération Octopus, mettre au jour le système de blanchiment d'argent de la DZ Mafia et révéler les complicités nouées dans la société civile.
8: On a beaucoup parlé d'un avocat, maître Kamel Assaoui, qui permettait à un des chefs de la DZ Mafia de communiquer avec l'extérieur, même tout en restant à l'intérieur de sa prison pour continuer à gérer son empire. mais surtout prévoir une évasion.
7: C'est aussi la limite de l'opération Octopus, arrêter et incarcérer les membres du réseau dans les nouveaux quartiers de lutte contre la criminalité organisée pourra peut-être ralentir sa dynamique, selon le chercheur, mais elle ne mettra pas fin au trafic. La prison fait partie de l'ADN de la DZ Mafia, puisque c'est de là qu'en 2022, elle a été créée.
2: Amélie Beaucourt, RFI, bientôt 18h, passé de 10 minutes ici à Paris, 16h10 en temps universel. C'est la fin de ce journal en français facile. Merci à vous de l'avoir suivi. Édition et retranscription à retrouver.
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2: Bonjour tout le monde et bienvenue dans cette nouvelle chronique culture de la Pokitech. Aujourd'hui, je vais vous parler du tome 3 de la saga de romans Ilos. Donc je rappelle que c'est une dystopie pour un lectorat adolescent qui a été écrit par l'auteure française Marion Brunet. Il s'agit du troisième et dernier tome de la saga Ilos. Il est sorti le 28 août 2025 aux éditions Pocket Jeunesse avec 217 pages. Il existe également une version numérique de ce titre ainsi qu'une version audio de 305 minutes lue par Alice de Ferrand et éditée par les éditions Lizzy. Donc pour ceux qui ne la connaissent pas, voici un petit résumé de la série. Marseille en 2052. Le réchauffement climatique a entraîné une montée des eaux qui a recouvert une grande partie de la ville. Mais toutes ces richesses ne sont pas perdues pour autant. Certains ont pris l'habitude de plonger pour explorer les bâtiments engloutis et y récupérer tout ce qui peut encore avoir de la valeur. Parmi eux, il y a Nolan et son frère Gal, considérés comme le meilleur des plongeurs, à tel point que sa réputation arrive aux oreilles du Commodore, figure puissante et inquiétante qui exige du jeune homme qu'il récupère un mystérieux objet dans les profondeurs. Quand il ne remonte pas à la surface, Nolan se promet de venger son frère. Sa quête l'emmène à la rencontre d'autres jeunes aux côtés desquels elle participe au sauvetage d'un groupe de réfugiés et en apprend plus sur son puissant ennemi ainsi que sur le précieux objet qu'il recherche. Concernant maintenant le résumé de ce troisième et dernier tome, Enoch et ses amis n'ont désormais plus qu'un seul objectif, stopper le projet Ilos. Accompagné de Mendoza, un ancien soldat des forces spéciales de Fassinger, ils mettent le cap sur l'Écosse, bien décidés à frapper au cœur de la base secrète. Mais un traître surgit du passé. Lié à Mendoza et au destin d'Enoch, il est prêt à tout pour les faire échouer. Entre trahison, révélation et combat, le groupe d'amis vacille. Peuvent-ils encore croire en leur mission ? De l'Écosse à une ville de Marseille dévastée, il est temps pour eux de choisir, fuir ou se battre pour reconstruire. En concernant maintenant mon avis, eh bien c'est déjà le clap de fin pour cette trilogie dystopique jeunesse. J'ai adoré retrouver Nolan, Enoch et tous les autres dans ce dernier tome qui marque la fin de leur combat contre le Commodore et son projet Ilos. Encore une fois, j'ai été prise par le récit et les aventures de ces enfants qui ont dû grandir beaucoup trop vite à cause du monde dans lequel ils se trouvent. Et l'auteur, qui ne nous avait déjà pas épargné avec ses deux tomes précédents, n'a pas souhaité être douce ici non plus. Certains moments sont parfois très durs, d'autres sont terriblement effrayants quand la vie de nos héros est menacée, et les messages qu'elle distille sont toujours aussi importants entre écologie et inégalité entre les plus riches et les plus pauvres. J'ai toutefois trouvé ce tome un peu moins bon que les deux précédents, sans doute à cause de l'urgence de stopper le projet Ilos avant la fin du tome qui marque aussi la fin de la saga. Résultat, il y a donc des moments qui vont beaucoup trop vite et d'autres qui sont peut-être un peu faciles, mais globalement c'était une très bonne lecture et une excellente conclusion pour cette saga jeunesse. Je lui accorde donc la note de 3,5 sur 5. Voilà, donc je rappelle que la saga Ilos qui a été écrite par l'auteure française Marion Brunet est à retrouver en 3 tomes aux éditions Pocket Jeunesse. C'est tout pour la chronique d'aujourd'hui, j'espère qu'elle vous aura plu. Je vous donne rendez-vous dès demain pour une nouvelle émission de la Pokitech. Sur ce, bye bye.
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0: 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Il est 19h. 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
2: 19h ici à Paris, 17h en temps universel.
3: Antoine Galen.
2: À la une, cette nouvelle attaque des rebelles houthis soutenus par l'Iran. Au moins 38 soldats yéménites ont été tués. Bilan le plus meurtrier depuis 2022. Une attaque dans un contexte explosif. Vous saurez tout en début de journal. À Ceuta, la situation des mineurs est intenable. Voici l'alerte lancée par le président de l'enclave espagnole, Juan Jesús Vivas. Il affirme qu'entre 3000 et 5000 migrants sont toujours sur place. Dans ce journal, nous serons également au Japon, où les commémorations d'Hiroshima ont été marquées par le débat sur l'arme nucléaire. Le gouvernement de Sanae Takaichi souhaite remettre en question les trois principes antinucléaires du pays nippon. Les organisations de survivants sont inquiètes, vous l'entendrez. Et puis en football, c'est la recrue la plus chère de l'histoire du Real Madrid. L'Ivoirien Yann Diomandé a signé pour 140 millions d'euros. L'ailier de 19 ans qui arrive en provenance du RB Leipzig a signé pour les 7 prochaines années. Lourd bilan d'une série d'attaques des rebelles houthis du Yémen. Au moins 38 morts dans les rangs des forces gouvernementales de ce pays du sud de la péninsule arabique. Nicolas Falaise, bonsoir.
4: Bonsoir.
2: Que sait-on de ces attaques?
4: Elles sont revendiquées par les rebelles houthis du Yémen qui contrôlent de vastes territoires dans le nord du pays. Leur porte-parole précise que des missiles et des drones ont été tirés en direction de plusieurs bases de l'armée gouvernementale du Yémen. Et dans la même revendication, la rébellion houthiste dit prête à toute escalade.
2: Ouais, car les attaques meurtrières de ce jour a eu lieu dans un contexte déjà brûlant.
4: Oui, les Houthis sont en conflit avec un pouvoir yéménite soutenu par l'Arabie Saoudite, puissant voisin du Yémen. Et on a assisté à une montée des affrontements ces dernières semaines. Bombardement saoudien sur l'aéroport de Sanaa, la capitale du Yémen contrôlée par les Houthis, et multiples attaques des rebelles contre des pétroliers saoudiens ou des installations en Arabie Saoudite. Rappelons que cette dernière a mené une guerre ouverte contre les Houthis du Yémen à partir de 2015 sans parvenir à les vaincre.
2: Mais aujourd'hui, la confrontation s'inscrit dans une guerre plus large.
4: Oui, car les Houthis sont soutenus par l'Iran qui mobilise ses alliés dans sa confrontation avec les États-Unis. Les Houthis, on le voit, accentuent leur engagement militaire, extension du conflit donc au Yémen et le long de ses côtes, la mer Rouge et son détroit maritime stratégique de Bab el-Mandeb.
2: Ouais, Bab el-Mandeb et le Yémen, on en parlera demain à 5h55 TU avec Abla Junaidi dans notre série consacrée au détroit maritime. Merci à vous Nicolas Falaise. Doit-on s'attendre à une réouverture du détroit d'Ormuz? En tout cas, les discussions sont en cours entre l'Iran et le sultanat d'Oman. Hier soir, ils disaient travailler à une déclaration conjointe. De son côté, Donald Trump espère un accord imminent. La réouverture de cette voie maritime dépendra des actions de Washington. Voilà ce qu'ont affirmé des sources iraniennes. À Ceuta, la situation est très délicate. Après la crise migratoire qui a tué au moins 90 migrants, la plupart des 70 000 personnes qui ont afflué dans l'enclave espagnole au Maroc sont parties. Et entre 3 000 et 5 000 migrants sont toujours sur place. C'est ce qu'affirme le dirigeant de Ceuta, Juan Jesús Vivas. Il a tenu ce jeudi une réunion en visioconférence avec les parlementaires européens.
5: Nous tenons à réitérer notre gratitude et au nom de tous les habitants de Ceuta à souligner deux points. Premièrement, notre profonde tristesse face à la tragédie irréversible que représente la centaine de victimes durant cet afflux. Deuxièmement, notre entière confiance dans les institutions européennes pour faire face à cette épreuve extrêmement difficile. Ceuta n'a pas encore retrouvé une situation normale. Entre 3000 et 5000 personnes arrivées lors des journées tragiques des 30 et 31 juillet sont toujours sur place. Les centres d'accueil pour migrants adultes et mineurs sont saturés et au bord de l'effondrement, ce qui signifie que cet afflux s'est transformé en une crise humanitaire d'une ampleur considérable. Cette situation s'accompagne de troubles à l'ordre public et d'un risque élevé pour la sécurité publique. Et le moral des habitants de Ceuta a été profondément affecté.
2: Le dirigeant de Ceuta, Juan Jesús Vivas. Volodymyr Zelensky en Serbie ce samedi. Premier voyage du président ukrainien dans ce pays allié de Moscou. Une visite, tandis que le chef de l'ONU vient tout juste de condamner l'Ukraine et la Russie pour leurs frappes dans des zones civiles. Au Japon, journée de commémoration très politique. Le pays nippon a rendu hommage aux victimes du bombardement atomique d'Hiroshima. 81e anniversaire en présence cette année de la première ministre Sanae Takaishi. Sa prise de parole a été scrutée au moment où le débat sur un changement de doctrine nucléaire connaît un écho inédit. Mélissa Barra, elle n'a pas permis de lever l'ambiguïté sur ses intentions.
1: Investie en octobre dernier, Sanae Takaishi s'est rendue pour la première fois en tant que chef du gouvernement à la cérémonie qui commémore depuis plus de 8 décennies les victimes du bombardement sur Hiroshima. 140 000 morts et toute une génération de survivants résolument opposés au développement du nucléaire. Son discours n'a pas suffi à les rassurer.
6: Hiroshima, les ravages causés par les bombardements atomiques d'Hiroshima et de Nagasaki et les souffrances qu'ont endurées tant de personnes ne doivent jamais se reproduire. Le Japon adhère fermement aux 3 principes antinucléaires et en tant que seule nation à avoir subi ces bombardements en temps de guerre, il a la responsabilité d'œuvrer sans relâche pour un monde sans armes nucléaires.
1: Ces 3 principes, piliers de la doctrine japonaise, interdisent la possession, la production et l'introduction d'armes nucléaires sur le territoire. En novembre dernier, la première ministre avait déclaré ne pas être en mesure de garantir le maintien de ces principes, plaidant pour une révision de la stratégie de la sécurité nationale. Les organisations des survivants s'inquiètent de voir adopter une doctrine de 2,5 principes, c'est-à-dire une version qui autoriserait par exemple l'escale dans les ports japonais de sous-marins des États-Unis équipés d'armes nucléaires.
2: Mélissa Barra, en France, le parquet antiterroriste ouvre une enquête après les menaces du FLNC en Corse. Lors d'une conférence de presse, plusieurs hommes armés du Front de Libération Nationale Corse ont menacé, je cite, les envahisseurs non-corses sur l'île. Ce groupuscule clandestin indépendantiste a également rejeté le projet d'autonomie de la Corse qui est actuellement étudié au Parlement. Au Bénin, Patrice Talon est élu président du Sénat. L'ancien chef de l'État béninois va présider la seconde chambre parlementaire pendant 5 ans. Un nouveau poste 2 mois après son départ du pouvoir. La Côte d'Ivoire toujours qui célèbre le transfert de son nouveau prodige. Yann Diomandé rejoint le Real Madrid. Transfert officialisé de 140 millions d'euros dans l'après-midi par un communiqué du club espagnol. C'est la recrue la plus chère de l'histoire du Real Madrid. Un temps proche du Paris Saint-Germain et après des semaines de négociations, le virevoltant attaquant de 19 ans quitte Leipzig pour rejoindre l'un des plus grands clubs du monde. Esteban Mirales, tout va très vite pour Yann Diomandé.
7: Son tout premier match en professionnel remonte à un peu moins d'un an et demi seulement et c'était contre le Real Madrid au Bernabéu, s'il vous plaît. Ce n'est pas seulement ce beau clin d'œil de l'histoire qui a poussé les dirigeants du Real Madrid à tout faire ces dernières semaines pour s'assurer que le jeune Ivoirien de 19 ans rejoigne la Maison Blanche, car quand on mise sur Yann Diomandé, il vous le rend bien. L'été dernier, le RB Leipzig dépensait 20 millions d'euros pour l'éléphant alors qu'il comptait seulement une dizaine de matchs professionnels sous le maillot de Leganés en Espagne. Un investissement bien vite rentabilisé en une saison et 36 matchs en Allemagne. Diomandé a inscrit 13 buts, délivré 10 passes décisives et donné quelques maux de tête à bon nombre de défenseurs. Sa Coupe du Monde réussie avec la Côte d'Ivoire a fini de convaincre le Real Madrid de casser sa tirelire pour lui. 140 millions d'euros bonus compris et un contrat de 7 ans jusqu'en juin 2033. Transfert le plus cher de l'histoire de la Maison Blanche. Yann Diomandé poursuit donc son ascension fulgurante. Il devient d'ailleurs le tout premier joueur ivoirien de l'histoire du club merengue.
2: Précision d'Esteban Mirales du service des sports d'RFI. Yann Diomandé qui devient ainsi le 7e joueur africain à évoluer sous les couleurs du Real Madrid. On peut citer entre autres le Ghanéen Michael Essien ou encore le Togolais Emmanuel Adebayor ou encore le Malien Djila Diarra. Quelques mots de cyclisme avant de refermer ce journal. La Mauricienne Kim Lecour a signé aujourd'hui sa victoire au Tour de France Femmes. C'était la cinquième étape, une étape au terme d'une étape donc folle qui a couronné son obstination par un sprint gagnant. Voilà, c'est la fin de ce journal sur RFI. Bientôt 19h passé de 10 minutes ici à Paris, 17h10 en temps universel. Prochaine édition dans 50 petites minutes. Merci à vous d'avoir suivi ce journal.

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11: Jusqu'au jeudi 20 août, le cirque Friteau pose son chapiteau à Bretignolles-sur-Mer. Lucien Friteau, directeur du cirque, bonjour.
12: Bonjour.
11: T'as bien pleine forme, Lucien ?
12: Oui, tout va bien, impeccable, la chaleur est descendue. Les clients sont un peu de retour parce que au mois de juillet, il n'y avait pas beaucoup de monde. Mais là, apparemment, le monde est un peu plus arrivé sur la côte. Ça fait plaisir, c'est bien. En espérant que tous les clients soient au rendez-vous.
11: Car vous êtes présent à Bretignolles-sur-Mer depuis le 22 juillet.
12: Oui, exactement. Depuis le 22 juillet, à côté de la fête foraine, on a implanté notre chapiteau pour tous les jours à 18h présenter notre spectacle. Pour petits et grands, c'est un spectacle familial, bien sûr.
11: Le public pourra découvrir quelle discipline circassienne durant ces 1h30 de spectacle.
12: Alors, acrobate, jongleur, équilibriste, trapéziste, clown, magicien. En plus, quelques surprises, dont Stitch, notre extraterrestre pour les enfants. Et bien d'autres surprises parmi ce spectacle d'1h30 qui a été créé pour toute la famille, bien sûr.
11: Quelle autre surprise, Lucien ?
12: Ah ben après, je peux pas tout dévoiler non plus, parce que pour qu'il reste la magie du cirque, il y a des surprises pour tous les spectateurs, bien sûr.
11: Ce cirque peut accueillir combien de personnes ?
12: On a une capacité de 300 places, si possible, beaucoup plus, mais pour l'instant, on a mis 300 places disponibles, dont on peut récupérer les billets directement en caisse ou alors sur billets réduits ou venir directement l'après-midi ou le matin comme on veut réserver ses places.
11: Ce cirque Frito familial existe depuis combien de temps ?
12: 6 générations. Mes petits-enfants sont la 6e génération. Il y a moi, mes fils et mes petits-enfants sont la 6e génération. Et il y avait 3 autres générations avant.
11: Est-ce que toi, tu proposes un numéro ?
12: Alors, j'étais. Maintenant, je suis Monsieur Loyal, directeur, qui s'occupe un peu de toute la gestion et tout ça, quoi.
11: Et tes fils, ils proposent un numéro durant ce spectacle d'1h30 ?
12: Ah oui, équilibriste. Tout est fait par... par équilibriste, les jongleurs, les clowns, les acrobates, les magiciens, les trapézistes.
11: Équilibre et prouesse sur rouleau américain. Rouleau américain, c'est quoi ?
12: Alors, c'est du rouleau américain, c'est du rouleau acrobate, quoi, comme on trouve souvent dans les disciplines, mais amélioré, bien sûr. Et c'est du rouleau équilibre, quoi, du rola-rola, qu'on appelle.
11: Pour devenir acrobate, ça prend combien de temps ?
12: Je vais dire presque toute une vie. Alors, il y a les professionnels, bien sûr, il y a les amateurs et il y a les gymnases. Donc, il y a plusieurs catégories d'acrobates, mais les acrobates, comme nous dans le cirque professionnel, ça demande très longtemps, car nous, les enfants, commencent tout petits. À voir mes petits-enfants qui sont dans la piste, qui ont 4 ans et 7 ans, et font déjà les acrobates.
11: C'est vraiment un cirque familial, c'est ce que tu nous disais à l'instant.
12: Tout à fait, exactement. Et mes petits-enfants sont déjà clowns, acrobates, équilibristes aussi, pour le plus vieux. Et on présente même nos derniers venus, mes petites filles, qui seront plus tard des artistes, quoi, bien sûr.
11: Numéro aérien, ça monte à quelle hauteur ?
12: Ah ben, en haut de la coupole, à 9 mètres.
11: Pour monter à 9 mètres, ça prend combien de temps d'apprentissage ? Comme tu nous le disais, toute une vie ?
12: On commence pas par ça, on commence par clown, par jongleur, par tout ce genre de trucs. Et après, si on n'a pas peur de la hauteur, on commence à 2-3 mètres, quoi, on va dire. À 2-3 mètres. Et puis après, selon l'évolution et puis selon la peur, parce que faut enlever les peurs aussi dans le spectacle. Faut enlever les peurs. Il faut toujours en garder parce qu'il ne faut jamais être trop sûr de soi. Mais il faut toujours en garder un petit peu. Mais faut enlever quand même les grosses peurs si on en a.
11: Lucien, tarif pour ce spectacle et comment réserver ?
12: Alors, 10€ les enfants à partir de 3 ans. En dessous 3 ans, c'est gratuit. Jusqu'à 15 ans, 10€. Après, les adultes, c'est 15€. Les réservations, c'est soit directement en caisse. Les caisses ouvrent toujours une demi-heure avant chaque spectacle. Ou alors, subir réduit directement.
11: Le chapiteau est-il accessible aux personnes à mobilité réduite ?
12: Tout à fait. Mobilité réduite. Tout. Il est aéré quand il fait très chaud. Il est aéré. On n'est pas climatisé, mais on est aéré. Et en plus, où qu'on est placé, il y a toujours l'air de la mer et tout ça. C'est formidable. Pour nous, c'est pas trop chaud. En plus, c'est très, très bien pour travailler.
11: Lucien, où retrouver toutes les informations pratiques du cirque Frito ?
12: On contacte directement sur Facebook. Il y a un site sur Facebook. Et il y a le site officiel du cirque Frito. Ou alors, sur le téléphone 06 98 95 20 01.
11: Lucien Frito, directeur du cirque, on appelle, vous êtes à Bretignolles-sur-Mer jusqu'au jeudi 20 août. Merci beaucoup.
12: Au revoir, merci à vous.
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0: 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Il est 20h. 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
2: Soyez les bienvenus pour cette nouvelle édition de RFI Soir, 30 minutes d'infos avec des reportages, des chroniques. Mais d'abord, voici les titres de l'actualité. Et dès le début de ce journal, Israël dans le viseur de plusieurs organisations de défense des droits humains. L'État hébreu est accusé de crimes de guerre 4 mois après l'assassinat de la journaliste Amal Khalil au Liban. À suivre le dossier du 20h, on va vous parler ce soir des déboires de la communauté haïtienne aux États-Unis. Plus de 300 000 ressortissants risquent depuis hier l'expulsion suite à une décision d'une juge fédérale. Dans ce journal également, l'actualité économique, on vous dira pourquoi le géant japonais Nintendo fait des envieux dans l'industrie mondiale du jeu vidéo avec ses résultats financiers. Et puis l'Irlande dit stop aux trottinettes électriques pour les moins de 18 ans. Devant la hausse inquiétante du nombre de traumatismes crâniens, les mineurs n'ont désormais plus le droit de les utiliser sur la voie publique. Dans 30 minutes, vous avez rendez-vous avec Afrique Soir. Bonsoir Sylvie Berruet.
4: Bonsoir Arnaud, bonsoir à tous.
2: Quel est le programme ?
4: L'Ebola en République démocratique du Congo et le vaccin contre la souche Zaïre qui est efficace dans la lutte contre l'épidémie actuelle et qui va être utilisé dans la riposte. C'est ce que nous dit Jean Casseya, le directeur d'Africa CDC, le centre africain de prévention des maladies. Et puis l'Afrique du Sud lance l'opération de rapatriement de dépouilles de militants anti-apartheid morts à l'époque en Angola. Et c'est une page sombre de l'histoire de la nation arc-en-ciel. Ce sera le dossier d'Afrique Soir.
2: On vous retrouve, Sylvie, à partir de 20h30. Mais d'abord donc, prenons la direction du Liban où 4 mois après la mort de la journaliste Amal Khalil, 3 organisations de défense des droits humains ont qualifié ce jeudi l'attaque de l'armée israélienne dans laquelle elle avait perdu la vie de crimes de guerre. Human Rights Watch, Amnesty International et The Legal Agenda ont publié des enquêtes distinctes. On vous retrouve à Beyrouth, Sophie Guignon. Ces enquêtes font notamment état d'entrave aux opérations de sauvetage.
5: Menacée à plusieurs reprises, Amal Khalil était l'une des voix du sud du Liban. En reportage à Thierry avec la vidéaste Zainab Farage, la voiture qu'elle suivait ciblée. Les deux journalistes abandonnent leur véhicule pour se mettre à l'abri. Leur voiture est visée, l'immeuble où elles avaient trouvé refuge bombardé à son tour par Israël sous l'œil de ses drones. Enas Chéri de l'ONG libanaise Legal Agenda.
6: Nous sommes arrivés à la conclusion qu'il s'agissait d'une opération d'assassinat, d'un crime de guerre. La demande pour faire parvenir les secours a pris plus de 2 heures à être acceptée par Israël. Et ensuite, ils ont aussi intimidé et ciblé les ambulances qui tentaient de les atteindre. Nous nous sommes également appuyés sur la preuve que les Israéliens connaissaient leur identité et des demandes de coordination précisant la nature de la mission de secours. Et celle-ci était clairement l'évacuation de journalistes.
5: Depuis 2023, 11 journalistes ont été tués au Liban par Israël dans l'exercice de leur métier. Ramzi Kaïs, chercheur pour Human Rights Watch.
7: L'assassinat d'Amal Khalil fait partie d'un schéma que l'on voit se répéter dans le pays depuis 2023, avec des attaques continues et délibérées qui ont visé des journalistes. Et ces assassinats ont lieu dans un contexte dans lequel il n'y a aucune justice.
5: Les ONG appellent l'État libanais à ouvrir une enquête locale et à permettre à la Cour pénale internationale de juger ces crimes de guerre. Sophie Guignon, Beyrouth, RFI.
2: Israël qui a par ailleurs mené la nuit dernière 2 nouvelles séries de frappes dans le sud du Liban, dans la région de Tyr. L'armée israélienne annonce ce jeudi la mort de 2 de ses soldats. Plus à l'est, les négociations se poursuivent entre l'Iran et Oman sur la réouverture et la gestion du détroit d'Hormuz. Téhéran évoque un accord mais ajoute que la réouverture dépendra des États-Unis. Pendant ce temps-là, le président iranien Massoud Pezeshkian a pris la parole mercredi soir et donné des nouvelles sibyllines de Mojtaba Khamenei. La communication avec le guide suprême serait en ce moment très difficile, selon Pezeshkian. Difficile, mais existante, explique Jonathan Piron, historien spécialiste de l'Iran. Pour lui, ses propos ne soulignent en rien une division au sein du pouvoir iranien.
8: Ce qui est assez remarquable, c'est que la suite du conflit et des négociations qui sont menées entre le régime iranien et les États-Unis, il n'y a pas vraiment de dissension majeure sur la conduite des négociations. Quand on parle des difficultés d'atteindre le guide suprême, elle se réfère à une difficulté de le rencontrer physiquement. Il y a des rumeurs qui circulent, notamment reliées par certains médias de la diaspora, qui font état en fait de rencontres qui ont parfois lieu, mais dans des circonstances où le gui n'est pas très visible et où tout cela est très encadré. Maintenant, cela pose des questions aussi sur la manière dont le pouvoir est exercé, mais pour le moment, on voit qu'il y a quand même une cohésion à l'intérieur du pouvoir iranien, que les dissidences semblent se taire et que les différents cercles du cœur du pouvoir parviennent à s'entendre, comme ils l'ont d'ailleurs souvent fait par le passé.
2: RFI 20h05 à Paris, 14h05 à Washington. Il avait été le chef de file de la lutte contre l'épidémie de Covid, justement, aux États-Unis. Le docteur Anthony Fauci est aujourd'hui la cible d'une commission du Congrès américain. Des sénateurs républicains viennent de voter en faveur de poursuites contre l'ancien conseiller médical de la Maison-Blanche. Un nouvel épisode dans une affaire qui dure depuis des mois. Loubna Naki, on vous retrouve en direct de New York. Comment en est-on arrivé là?
9: Eh bien, la semaine dernière, Anthony Fauci avait été convoqué par cette commission, mais ce qui devait être une audition a tourné au bras de fer avec les sénateurs républicains, parce qu'Anthony Fauci a tout simplement refusé de répondre à leurs questions, faisant usage du 5e amendement, son droit à garder le silence, ce qui a rendu furieux les républicains qui se sont mis à l'accuser de tout, qu'il aurait trompé délibérément les Américains, qu'il aurait financé des recherches dans un laboratoire chinois qui serait à l'origine de cette pandémie, des accusations et des thèses que rien ne soutient pour le moment. Il faut savoir que Joe Biden, juste avant de quitter la Maison Blanche, a accordé un pardon préventif à Anthony Fauci, parce qu'à l'époque déjà, des alliés de Donald Trump avaient fait savoir qu'il comptait poursuivre le médecin. Mais ce pardon, eh bien, le protège uniquement pour ses actions de l'époque, pas contre d'éventuelles nouvelles infractions. Et lui, comme les démocrates qui siègent au sein même de cette commission, disent qu'il s'agit là d'une chasse aux sorcières.
2: Les républicains de cette commission ont voté ce matin pour des poursuites pour outrage contre Anthony Fauci. Qu'est-ce qu'il va se passer à présent?
9: Alors, ils vont saisir le département de la justice, puis ce sera aux tribunaux de décider si l'usage du 5e amendement est jugé non valide. Ce serait une décision historique qui affaiblirait ce droit, dont même Donald Trump d'ailleurs a fait usage. Mais les experts juridiques disent qu'une telle issue reste peu probable et qu'il y a de grandes chances tout de même qu'un juge rejette les poursuites contre Anthony Fauci.
2: Les précisions RFI en direct de New York, signé Loubna Anaki. On reste aux États-Unis où 350 000 haïtiens risquent depuis hier d'être licenciés de leur travail, arrêtés et expulsés. C'est le dossier de RFI Soir. Alors pourquoi cela? Eh bien parce que la communauté haïtienne vient de perdre sur décision de justice fédérale américaine son statut de protection temporaire, le TPS. La décision va dans le sens de celle prise par la Cour suprême en juin et coïncide également avec une nouvelle stratégie de l'ICE, la police migratoire américaine. Bonsoir Justine Fontaine.
10: Bonsoir à tous.
2: Depuis le mois dernier, elle place sous bracelet électronique des Haïtiens qui bénéficiaient du TPS.
10: Oui, ça se passe dans l'Ohio, dans la communauté haïtienne de Springfield. 10 000 Haïtiens vivent là-bas. Souvenez-vous, c'est contre que Donald Trump avait tenu des propos racistes il y a plusieurs mois en les accusant à tort de manger des chiens. Et bien donc, dans cette communauté de Springfield, des personnes qui bénéficiaient du statut de protection temporaire ont commencé à recevoir des convocations. Gerline Joseph est la directrice exécutive de l'Haitian Bridge Alliance, une association qui défend les droits des Haïtiens aux États-Unis.
11: À partir du 22 juillet, les gens ont commencé à recevoir des courriers leur demandant de se présenter à des bureaux de l'ICE dans l'Ohio. Et vendredi dernier, sur 50 personnes qui ont répondu à la convocation, toutes ont été équipées d'un bracelet électronique qui transmet leur position en temps réel.
10: Ils n'ont plus le droit de se déplacer à plus de 120 km de chez eux.
2: Alors pourquoi l'ICE choisit de placer ses Haïtiens sous bracelet électronique?
10: A priori parce que c'est plus discret plutôt que de mener des opérations de police spectaculaires dans lesquelles plusieurs personnes ont été tuées ces derniers mois et qui sont impopulaires. C'est ce qu'explique Gerline Joseph, même si ce n'est pas complètement nouveau.
11: On s'était longtemps battu pour que cette pratique s'arrête, car ces bracelets peuvent causer des problèmes de santé, notamment pour les femmes enceintes, et ils avaient arrêté. Et maintenant, à Springfield, ils en mettent à tout le monde. C'est nouveau qu'ils appliquent ça à grande échelle. C'est un changement de tactique de la part de l'ICE.
10: Au niveau national, en juillet, plus de 1400 personnes par jour ont été arrêtées en moyenne. Un record depuis le début de l'année pour l'ICE, ce qui n'empêche pas les décès. Un Mexicain et un Colombien ont été tués par la police migratoire le mois dernier lors d'opérations de contrôle routier.
2: Et que va-t-il se passer pour les Haïtiens placés sous bracelet électronique?
10: Ils risquent donc d'être expulsés à tout moment vers un pays où les États-Unis considèrent qu'il est dangereux de voyager à cause de la violence des gangs. Des expulsions avaient déjà lieu avant la fin du TPS. Hein, un vol a encore atterri à Cap Haïtien fin juillet. Gerline Joseph, elle, rappelle qu'Haïti dépend en grande partie des transferts d'argent de la diaspora.
11: Avec la fin du TPS, les gens vont perdre leur permis de travail. Cela pourrait provoquer un effondrement de l'économie haïtienne. 20% du PIB risque de s'évanouir à cause de la fin du TPS.
10: Un risque de déstabilisation supplémentaire d'Haïti dont devraient se préoccuper les États-Unis, selon elle.
2: Et les Haïtiens détenteurs de ce statut de protection temporaire envisagent de saisir la justice. C'était le dossier de RFI Soir signé Justine Fontaine. RFI 18h10 en temps universel, 22h10 à Moscou. Moscou qui condamne fermement l'arrêté d'expulsion décrété par les autorités françaises contre Xenia Fedorova. On vous en a déjà beaucoup parlé sur RFI. L'ancienne présidente en France de la chaîne Russia Today, qui intervient dans les médias du groupe Bolloré, est accusée d'être un relais de la propagande russe dans l'Hexagone pour déstabiliser l'ordre public. À Moscou, la correspondance de Jean-Didier Revoin.
12: Le ministère russe des Affaires étrangères a qualifié de persécution politique l'expulsion de Xenia Fedorova du territoire français. Son porte-parole adjoint a en outre estimé fallacieuses les accusations des autorités françaises à l'égard de la chroniqueuse russe et déploré les atteintes à la liberté d'expression qui ont cours en France, Alexei Fadeyev.
13: Nous observons depuis longtemps les actions des autorités françaises qui attribuent de manière maniaque une origine russe à tous les problèmes du pays. Par conséquent, n'importe quel point de vue alternatif est qualifié de propagande russe de façon à évincer des journalistes et des médias entiers de l'espace informationnel.
12: Il y a une semaine, Paris avait émis un arrêté d'expulsion et gelé les avoirs de l'ex-présidente de RT France, devenue chroniqueuse au sein du groupe Bolloré. Les autorités françaises estiment en effet que les opinions de Xenia Fedorova présentaient un risque pour la manipulation du débat public à l'approche de l'élection présidentielle. Quant à l'intéressée, elle a annoncé en début de semaine qu'elle avait quitté la France et n'y reviendrait qu'en cas d'annulation ou de suspension des mesures qui la visent. Jean-Didier Revoin, Moscou, RFI.
2: La Russie, par ailleurs, visée par de nouvelles frappes revendiquées par l'Ukraine. Jeudi, une raffinerie située à 700 km de la frontière ukrainienne a été touchée, de même que le port de Kerch. Le ministère russe de la Défense a par ailleurs annoncé avoir abattu 605 drones ukrainiens la nuit dernière. Côté ukrainien, 3 personnes ont été tuées dans des bombardements russes sur la région de Kharkiv. Les Nations Unies condamnent ce soir les deux pays pour leurs frappes respectives dans des zones civiles. L'actualité économique nous amène ce soir au Japon avec les bons résultats financiers de Nintendo. Vous allez voir que c'est assez étonnant. Le géant du jeu vidéo enregistre une hausse de ses profits de 150% au premier trimestre 2026. Le secteur traverse pourtant une crise sans précédent, avec 60 000 emplois supprimés depuis 2022. Mais dans ce marasme, Nintendo fait donc figure d'exception, Nathanaël Vitran.
14: En 2025, le chiffre d'affaires de Nintendo avait été porté par le lancement de la Switch 2, sa nouvelle console. Assez logiquement, il recule cette année de 10%. Mais peu importe, puisque ses profits, eux, explosent. 142 millions de yens, soit plus de 900 millions de dollars pour la période avril-mai-juin, qui correspond au début de son année fiscale. L'explication est simple, la Switch 2 s'est extrêmement bien vendue, plus de 23 millions d'exemplaires pour sa première année, mais en raison du boom de l'intelligence artificielle qui a entraîné une hausse exponentielle du prix des puces et des composants électroniques, les coûts de production eux aussi ont explosé. Ce qu'il a perdu en marge sur les ventes de consoles, Nintendo le récupère largement sur les ventes de jeux et de logiciels. D'autant qu'en raison des droits de douane de Donald Trump, le géant japonais avait augmenté ses prix. Or, quand la Cour suprême a décrété illégales ces nouvelles taxes douanières, Nintendo s'est fait rembourser et a gardé l'argent payé par le consommateur.
2: Et puis cette question ce soir, comment protéger nos enfants des dangers de la trottinette électrique? La réponse se trouve peut-être tout simplement dans leur interdiction aux mineurs. La France alerte sur la forte hausse des traumatismes crâniens chez les jeunes liés à des accidents. Même constat en Irlande où les enfants sont de plus en plus nombreux à être pris en charge aux urgences. Conséquence, Clémence Pénard, le gouvernement irlandais l'a décidé, les moins de 18 ans n'ont désormais plus le droit d'utiliser ces trottinettes électriques sur la voie publique.
15: Une évolution saluée par l'association irlandaise des victimes de la route. Son vice-président, Leo Liego, estime que les parents doivent aussi changer de regard sur ces trottinettes, encore trop souvent perçues comme de simples jouets pour enfants.
13: Pour moi, c'est de la maltraitance. Ces parents mettent la vie de leurs enfants en danger en leur achetant ces engins. On a sous-estimé leur dangerosité. Et il y a aussi un autre problème. Les trafiquants de drogue utilisent ces trottinettes en les confiant à de jeunes adolescents pour transporter des stupéfiants. La police n'a pas les ressources pour les poursuivre. Et si les policiers les prennent en chasse et qu'un enfant est blessé, c'est eux qui seront tenus pour responsables.
15: Car malgré le durcissement de la réglementation en Irlande, le principal défi reste de faire respecter les règles déjà en vigueur.
13: On peut bien adopter toutes les réglementations que l'on veut, mais si elles ne sont pas réellement appliquées et qu'il n'y a pas de sanctions, ça restera juste des mots sur le papier.
15: Autre changement majeur, désormais tous les utilisateurs de trottinettes électriques devront porter un casque et un gilet haute visibilité. Et dès septembre, une nouvelle loi devrait encore durcir le cadre. Les trottinettes électriques seront officiellement classées comme des véhicules à moteur, avec à la clé une immatriculation obligatoire. Clémence Pénard, Dublin, RFI.
2: C'est la fin de ce journal dans 15 minutes. Toute l'actualité en Afrique.
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